0: sa deuxième défaite consécutive dans la préparation aux championnats du monde. Les mondiaux qui débuteront en Suisse dans un peu moins de 2 semaines. Et en Super League féminine de football, les tenantes du titre se sont qualifiées pour les demi-finales des playoffs. Young Boys s'est imposé hier 4 à 1 contre Rappeurs Civil. Les autres demi-finalistes sont Servette Chénois, Bâle et le FC Zurich. Avec un point d'interrogation toutefois sur la qualification des Baloises, puisqu'un protêt des Saint-Galloises battu au tir au but en quart est en cours d'examen. De nombreux passages nuageux dans le ciel aujourd'hui avec un peu de soleil sur le Jura et le plateau. Il fera assez ensoleillé en Valais et le long des Préalpes. Quelques averses possibles en montagne l'après-midi qui pourront déborder sur le plateau en soirée. Il fera 11 degrés à l'aube en plaine jusqu'à 20 degrés au meilleur de la journée, 23 en Valais.
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0: 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Il est 3h.
1: Isabelle Arès.
2: Donald Trump compte réduire encore davantage les effectifs des troupes américaines en Allemagne. Il l'a déclaré cette nuit à la presse. Vendredi, le Pentagone avait annoncé le retrait de 5000 soldats d'ici un an, soit environ 15% des effectifs américains en Allemagne. Une mesure qui intervient dans un contexte de tension avec le chancelier allemand Friedrich Merz et ses critiques au sujet de la guerre en Iran. Donald Trump reproche à ses alliés européens un manque de soutien dans son offensive contre Téhéran. Le président américain qui va étudier un plan iranien pour résoudre le conflit. Il dit toutefois douter que le plan soit acceptable pour Washington. L'Iran avait transmis cette semaine un nouveau texte sans qu'aucun détail ne filtre sur le contenu. De son côté, Téhéran estime que la balle est désormais dans le camp des États-Unis. Il s'est dit prêt à reprendre la guerre ou à privilégier la diplomatie. En Syrie, la télévision d'État rapporte des frappes jordaniennes dans le sud du pays. Ces frappes auraient visé un dépôt de drogue et d'armes dans la province de Soueïda. L'armée jordanienne a indiqué de son côté avoir mené une opération de dissuasion visant plusieurs sites utilisés par des trafiquants d'armes et de drogue. Des dizaines de milliers de personnes à Fribourg. Hier, les joueurs de Gotteron ont été acclamés par 80 000 personnes pour leur premier titre en tant que champion suisse de hockey sur glace. Une grande parade a défilé depuis le centre-ville jusqu'à la BCF Arena pour une dernière cérémonie. La fête devait se poursuivre dans la nuit aux abords de la patinoire. En Super Ligue de football, le sacre du FC Thun est encore une fois repoussé. Le promu a perdu 3-1 contre le FC Bâle hier soir. Une victoire lui aurait permis de s'assurer le premier titre de son histoire. Et puis dans les autres matchs de la soirée en Challenge League, Stade Lausanne-Ouchier a égalisé contre Vaduz 2-2. Le leader du Liechtenstein ne compte plus que 2 points d'avance en tête du classement devant Aarau. En cyclisme, Tadej Pogacar a remporté hier la 4e étape du Tour de Romandie entre Braux et Charmey. Le maillot jaune s'est imposé en solitaire dans la dernière ascension du col du Yaun. Aujourd'hui, place à la dernière étape de la course entre Luçon et Les Ains. Tadej Pogacar visera une 4e victoire. De nombreux passages nuageux dans le ciel aujourd'hui, avec un peu de soleil sur le Jura et le plateau. Il fera assez ensoleillé en Valais et le long des Préalpes. Quelques averses possibles en montagne l'après-midi. Température entre 11 et 20 degrés en plaine, jusqu'à 23 en Valais.
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0: 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Il est 4h.
1: Isabelle Arès.
2: Donald Trump va étudier un plan iranien pour résoudre le conflit au Moyen-Orient. C'est ce qu'il a annoncé sur son réseau social. Il dit toutefois douter que le plan soit acceptable pour Washington. De son côté, l'Iran estime que la balle est désormais dans le camp des États-Unis. Il s'est dit prêt à reprendre la guerre ou à privilégier la diplomatie. Les États-Unis comptent réduire encore davantage les effectifs des troupes américaines en Allemagne. Une déclaration de Donald Trump à la presse. Vendredi, le Pentagone avait annoncé le retrait de 5000 soldats américains d'ici un an. Dans un contexte de tension avec le chancelier allemand Friedrich Merz et ses critiques sur la guerre en Iran, Donald Trump reproche à ses alliés européens un manque de soutien dans son offensive contre Téhéran. Au Liban, nouvelle série de frappes israéliennes. Au moins 3 personnes ont été tuées dans des bombardements dans le sud du pays, selon l'agence de presse libanaise. Israël affirme avoir visé des cibles du Hezbollah. De son côté, le groupe libanais a revendiqué plusieurs attaques sur des troupes israéliennes. Malgré le cessez-le-feu en vigueur, les bombardements sont quotidiens dans la région. 2 militants de la flottille pour Gaza sont arrivés en Israël pour y être interrogés. Il s'agit d'un Espagnol et d'un Brésilien. L'Espagne qui condamne la détention de son ressortissant et exige sa libération immédiate. Madrid dénonce également une arrestation illégale des militants de la flottille dans les eaux internationales. Un homme soupçonné d'avoir contaminé des pots pour bébés avec de la morora a été arrêté en Autriche. Le suspect aurait tenté de faire du chantage au fabricant allemand Hip. Il est poursuivi pour mise en danger délibérée de la collectivité et tentative de lésion corporelle grave intentionnelle. Nouvelle défaite pour l'équipe nationale de hockey sur glace. La Suisse a été battue hier 5-3 par la Finlande. Il s'agit de sa 2e défaite consécutive dans la préparation aux championnats du monde. Les mondiaux qui se tiendront en Suisse dans un peu moins de 2 semaines. En football, les tenantes du titre en Super League se sont qualifiées, elles, pour les demi-finales des play-offs. Young Boys s'est imposé hier 4-1 contre Rapperswil. Les autres demi-finalistes sont Servette Chénois, Bâle et le FC Zurich. Avec un point d'interrogation toutefois sur la qualification des Bâloises, puisqu'un protège des Saint-Galloises battu en quart est en cours d'examen. Malgré de nombreux passages nuageux, il y aura un peu de soleil aujourd'hui sur le Jura et le plateau. Il fera en revanche assez ensoleillé en Valais et le long des Préalpes. Quelques averses possibles en montagne dans l'après-midi. Température entre 11 et 20 degrés en plaine. Il fera jusqu'à 23 degrés en Valais.
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0: 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Il est 5h. Isabelle Arès.
1: Donald Trump veut réduire encore davantage les effectifs des troupes américaines en Allemagne après l'annonce vendredi du retrait de 5000 soldats d'ici un an. Cette déclaration intervient dans un contexte de tension avec le chancelier allemand Friedrich Merz et ses critiques sur la guerre en Iran. Donald Trump reproche à ses alliés européens un manque de soutien dans son offensive contre Téhéran. Ils étaient des dizaines de milliers à Fribourg pour acclamer leur équipe. Hier, les joueurs de Gotteron ont défilé sur un camion devant 80 000 personnes venues fêter le premier titre des champions suisses de hockey sur glace. La grande parade est partie dans l'après-midi du centre-ville et a rallié la BCF Arena pour une dernière cérémonie. La fête s'est poursuivie ensuite dans la soirée aux abords de la patinoire. Le comité Nobel appelle l'Iran à libérer Narges Mohammadi. L'opposante Nobel de la paix a été hospitalisée après une grave dégradation de son état. Une annonce hier de ses soutiens. Narges Mohammadi est détenue en Iran depuis décembre pour avoir dénoncé la mort suspecte d'un avocat. Elle a déjà été incarcérée à plusieurs reprises ces 20 dernières années. Au Pérou, le premier tour de la présidentielle va faire l'objet d'un contrôle informatique. 3 semaines après le scrutin, des défaillances logistiques empêchent toujours de connaître l'identité du candidat arrivé deuxième. Des milliers de procès-verbaux ont été contestés et font l'objet d'examens. L'opération va impliquer des experts internationaux. En cyclisme, Tadej Pogacar a remporté hier l'étape du Tour de Romandie entre Brau et Charmey. Le maillot jaune s'est imposé en solitaire dans la dernière ascension du col du Yaoundé. La course connaîtra son dénouement cet après-midi avec la dernière étape entre Lucan et Lézin. Tadej Pogacar visera une 4e victoire lors de la boucle romande. En football, le sacre du FC Thun est à nouveau repoussé. Le promu s'est incliné hier soir 3-1 face au FC Bâle. Une victoire lui aurait permis de s'assurer le premier titre de son histoire en Super League. Et puis en Challenge League, Stade Lozanouchi a égalisé contre Vaduz 2-2. Le leader du Liechtenstein ne compte plus que 2 points d'avance en tête du classement devant Aarau. Un peu de soleil aujourd'hui sur le Jura et le plateau, malgré de nombreux passages nuageux, assez ensoleillé en Valais et le long des Préalpes, quelques averses possibles en montagne dans l'après-midi. Il fera entre 11 et 20 degrés en plaine, jusqu'à 23 degrés en Valais.
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0: 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Il est 6h.
1: Isabelle Arès.
2: Donald Trump va étudier un plan iranien pour résoudre le conflit au Moyen-Orient. C'est ce qu'il a annoncé sur son réseau social. Il dit toutefois douter que le plan soit acceptable pour Washington. De son côté, l'Iran estime que la balle est désormais dans le camp des États-Unis. La guerre ou la diplomatie, Téhéran se dit prêt aux deux options. Nouvelle série de frappes israéliennes au Liban. Au moins 3 personnes ont été tuées dans des bombardements dans le sud du pays, selon l'agence de presse libanaise. Israël affirme avoir visé des cibles du Hezbollah. Le mouvement libanais revendique quant à lui plusieurs attaques sur des troupes israéliennes. Malgré le cessez-le-feu en vigueur, les bombardements sont quotidiens dans la région. 2 militants de la flottille pour Gaza sont arrivés en Israël pour y être interrogés. Il s'agit d'un Espagnol et d'un Brésilien. L'Espagne qui condamne la détention de son ressortissant et exige sa libération immédiate. Madrid dénonce également une arrestation illégale de tous les militants de la flottille dans les eaux internationales. Ils étaient des dizaines de milliers à Fribourg pour acclamer leur équipe de hockey sur glace. Les joueurs de Gautheron ont défilé hier devant 80 000 personnes venues fêter le premier titre des champions suisses. Une grande parade est partie dans l'après-midi du centre-ville et a rallié la BCF Arena pour une dernière cérémonie. La fête s'est poursuivie ensuite dans la soirée aux abords de la patinoire. L'ambiance n'était en revanche pas à la fête du côté de l'équipe nationale de hockey sur glace. La Suisse a été battue hier 5-3 par la Finlande. Une deuxième défaite consécutive dans la préparation au championnat du monde. Les mondiaux qui débuteront en Suisse dans un peu moins de 2 semaines. En football, le sacre du FC Thun est à nouveau repoussé. Le promu s'est incliné hier soir 3-1 face au FC Bâle. Une victoire lui aurait permis de s'assurer le premier titre de son histoire en Super League. Et en cyclisme, Tadej Pogacar a remporté hier l'étape du Tour de Romandie entre Braux et Charmey. Le maillot jaune s'est imposé en solitaire dans la dernière ascension du col du Yaoun. La course connaîtra son dénouement cet après-midi avec la dernière étape entre Luçon et les Ains. Tadej Pogacar visera une 4e victoire lors de cette boucle romande. Un peu de soleil aujourd'hui sur le Jura et le plateau, malgré de nombreux passages nuageux, assez ensoleillé en Valais et le long des Préalpes. Quelques averses possibles en montagne dans l'après-midi et sur le plateau en soirée. Il fera entre 11 et 20 degrés en plaine jusqu'à 23 en Valais.
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0: 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Pascal Wassmer.
1: Donald Trump dit vouloir étudier le plan iranien pour résoudre le conflit au Moyen-Orient. Le président américain doute toutefois que ce plan soit acceptable pour Washington. L'Iran réclame le retrait des forces américaines de la région, la levée du blocus de ses ports et la fin des sanctions. Mais le dossier nucléaire central pour Washington et Israël n'est pas mentionné. Une reprise des combats reste possible selon un haut responsable militaire iranien. La guerre a déjà fait des milliers de morts, principalement en Iran et au Liban. Le détroit d'Ormuz, par lequel transitait un cinquième du pétrole mondial, demeure verrouillé par Téhéran. Les États-Unis sont à 6 mois d'élections législatives qui pourraient redessiner le second mandat de Donald Trump. Ce scrutin de mi-mandat s'annonce comme un moment charnière pour les deux grands partis américains. En novembre, l'ensemble des 435 sièges de la Chambre des représentants et un tiers du Sénat seront remis en jeu. Si les démocrates l'emportent, ils pourraient bloquer le programme de Donald Trump, voire lancer une procédure de destitution. La bataille s'annonce serrée sur fond de redécoupage controversé des circonscriptions électorales. Le Pérou ne sait toujours pas qui s'opposera à Keiko Fujimori au second tour de la présidentielle. L'autorité électorale a annoncé un contrôle informatique complet du scrutin avec des experts internationaux. 3 semaines après le premier tour, 2 candidats sont au coude à coude pour la deuxième place, séparés par seulement 27 500 voix. Le radical de gauche Robert Sanchez et l'ultra-conservateur Rafael López Aliaga. Le scrutin du 12 avril a été marqué par de nombreuses irrégularités, notamment des urnes retrouvées dans une benne à Lima. Le second tour est maintenu au 7 juin, malgré la demande d'un nouveau vote dans la capitale. Les résultats définitifs du premier tour ne sont pas attendus avant la mi-mai. Tadej Pogacar peut entrer aujourd'hui dans la légende du Tour de Romandie. Le Slovène attaque cet après-midi la 5e et dernière étape entre Lucent et Lézin avec 35 secondes d'avance au classement général. Sur 178 km, les coureurs affronteront 3 ascensions dont la montée finale vers Lézin, près de 14 km à 6% de pente moyenne avec des passages à 12%. En Formule 1, l'Italien Kimi Antonelli vise un nouvel exploit ce dimanche au Grand Prix de Miami. Le jeune pilote Mercedes de 19 ans s'élancera en pole position pour la 3e fois consécutive, juste devant Max Verstappen. Leader du championnat du monde, Antonelli a dominé les qualifications après une course sprint pourtant décevante, terminée à la 6e place. Une course sprint remportée par Lando Norris. À noter que le Grand Prix est avancé de 3 heures à cause des risques d'orage. Le départ est donc prévu à 19h. Enfin, météo, beaucoup de nuages aujourd'hui avec un tout petit peu de soleil. Quelques averses sont possibles cet après-midi en montagne. Elles pourraient gagner le plateau dans la soirée. Côté température, jusqu'à 20 degrés en plaine.
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2: Bonjour à tous et bon dimanche. Bienvenue sur RTS Option Musique. On a préparé un joli programme pour vous mettre de bonne humeur ce matin. Carla Bruni, Sacha Distel, Olivia Ruiz, les Bee Gees ou encore Téléphone. Voilà ce qui vous attend dans cette première heure. Et on commence avec Rookin.
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On aime bien chanter en italien sur RTS Option Musique. Cassien Bray parlera en français tout à l'heure à 7h30 avec son rendez-vous à juste titre. Il se promène dans les rues de, aujourd'hui, Yverdon. Oui, Yverdon. À tout à l'heure avec Cassien Bray.

C'est rythmé, c'est gay. C'est Lizzo, L-I-2-Z-O, Lizzo, qui interprète ce morceau « Love in Real Life ». Oh, la belle vie, chante Sacha Distel.

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Sa chanson, c'est J'aime. Et puis son nom aussi, c'est J'aime. J'aime Lorca, à l'instant, artiste suisse sur RTS Option Musique. Olivia Ruiz, les Bee Gees, et puis ensuite Cassien Bray.

0: L'immense succès, la chanson emblématique des Bee Gees, Stayin' Alive. Cassien Bray a promené son micro en Suisse romande cette semaine pour parler de mariage, de souvenirs de mariage. Et à Yverdon, il a croisé Alexis.
1: Alors attendez, je réfléchis, mais m'étant pas marié déjà, ça remonte à loin. des souvenirs d'enfance, il me semble. Des très bons souvenirs. Hein. C'est toujours un grand moment où c'est une réunion avec tous les gens qu'on aime et tous les gens qu'on apprécie et qu'on voit pas forcément au quotidien. Donc c'est super de pouvoir se réunir pour une fête comme ça et puis pouvoir partager un moment privilégié. C'est important.
2: Comment on le vit quand on est enfant ?
1: On voit ça, je pense, comme une grande fête. Une grande fête qui arrive quand même rarement et qui permet de voir aussi peut-être aussi ses parents sous un nouveau jour. Un peu alcoolisé, dirons-nous. Donc ça, et puis aussi de rencontrer aussi peut-être des enfants de copains de nos parents qu'on n'a pas forcément vus dans notre vie.

0: Entendez les premières notes, la petite guitare ou je sais pas ce que c'est comme instrument d'ailleurs
1: ouais,
0: qui démarre.
1: ça, ouais.
0: On est sûr de vous trouver sur la piste?
1: Ah bah en tant qu'enfant non, mais en tout cas on est sûr de trouver les parents sur la piste et c'est déjà pas mal.
0: C'est une musique qui vous fait encore danser maintenant?
1: C'est une musique que j'écoute pas régulièrement, mais c'est vrai que quand je l'entends des fois à la radio, ça suscite des souvenirs directement. Donc forcément ça me fait directement penser à l'occasion du mariage quoi.

Le jour s'est levé, c'est une chanson de Jean-Louis Aubert avec le groupe Téléphone, on était dans les années 80. Victoria Dell est une artiste suisse, elle chante Cash Cow.

C'est l'un des grands succès de Amy Winehouse. Ça s'appelle Valérie. Amy Winehouse, dont les musiciens continue à jouer, à tourner, et avec une chanteuse bien sûr, hein, pour interpréter les chansons à la manière d'eux, et ils seront bientôt à Genève, à l'Alhambra à Genève, à la fin du mois de mai. J'aurai le plaisir de vous reparler de ça dans l'agenda des spectacles. Morane, au rendez-vous ce matin sur RTS Option Musique.

La terre, le vent, le feu, Earth, Wind and Fire avec Boogie Wonderland. Dans quelques instants, les informations de 8h. Voici Caroline Alves pour aller jusque-là.

0: 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Il est 8h. Pascal Wassmer.
1: Le retour du nucléaire en Suisse se joue à quelques voix près. Selon un sondage de la Sonntag Zeitung auprès des conseillers nationaux, 7 élus du centre soutiendront la levée de l'interdiction de construire de nouvelles centrales. Avec les voix de l'UDC et du PLR, cela suffirait à dégager une courte majorité de 101 voix contre 99. Si le Conseil national valide ce retour du nucléaire en juin, la décision sera entérinée donc au niveau parlementaire, le Conseil des États ayant déjà dit oui. Mais les Verts annonce d'ores et déjà un référendum. Les Suisses avaient choisi de sortir du nucléaire en 2017 à près de 60% des voix. Plusieurs maisons en flammes cette nuit dans l'Emmental à Langnau. Selon la police cantonale bernoise, l'incendie a déclenché une intervention de très grande envergure. Un important dégagement de fumée se répand sur la région. Plusieurs bâtiments sont en flammes. Le système d'alerte de la Confédération, Alerte Suisse, demande à la population de la région de fermer fenêtres et portes et d'éteindre la ventilation et la climatisation. En sport, le départ du Grand Prix de Miami de Formule 1 a été avancé de 3 heures ce dimanche. La décision a été prise en raison des risques d'orage annoncés en Floride. La course, quatrième manche du championnat du monde, devait s'élancer à 22 heures, heure suisse, où elle débutera finalement à 19 heures pour éviter les intempéries attendues en fin d'après-midi sur place. La loi américaine impose en effet la suspension de tout événement en plein air en cas de risque de foudre. L'Italien Kimi Antonelli du team Mercedes s'élancera en pole position. Il devancera sur la grille de départ le quadruple champion du monde néerlandais Max Verstappen sur Red Bull. Donald Trump dit vouloir étudier le nouveau plan iranien de règlement du conflit au Moyen-Orient. Le président américain doute toutefois de pouvoir l'accepter et n'exclut pas une reprise des opérations militaires. L'Iran réclame le retrait des forces américaines de la région, la levée du blocus de ses ports, la fin des sanctions. Mais le dossier nucléaire, central pour Washington et Israël, reste absent du document. Évacuation immédiate ordonnée ce matin dans le sud du Liban. L'armée israélienne demande aux habitants de 11 villages de quitter leur maison et de s'éloigner d'au moins 1 km. Israël affirme mener des opérations contre le Hezbollah, qu'il accuse d'avoir violé le cessez-le-feu. Enfin, les autorités japonaises ont maîtrisé d'importants incendies de forêt dans le nord du pays. Les feux ont ravagé près de 1600 hectares dans la région montagneuse d'Iwate. Des centaines de pompiers et plus de 1000 militaires ont lutté pendant 11 jours contre les flammes. Mais c'est l'arrivée de fortes pluies qui a permis d'en finir. Enfin, météo, beaucoup de nuages aujourd'hui sur le Jura et le plateau avec peu de soleil. Quelques averses sont possibles cet après-midi en montagne. Elles pourraient gagner le plateau dans la soirée. Côté température, jusqu'à 20 degrés en plaine, 23 en vallée.
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2: 3 mai. Dimanche 3 mai. Oui, j'ai bien dit dimanche. Oui, absolument. C'est un dimanche matin, même si la grande Sophie, tout de suite, pour commencer cette nouvelle heure, va nous dire le contraire.

Je veux être dans tes bras, Alma Reichman, c'est son nom. Alma Reichman qui interprète ce morceau. On va en Belgique maintenant. Philippe Lafontaine chante le Cœur de loup. Et puis juste après, il y aura un disque fantastique qui a été créé il y a 50 ans déjà. Oui, c'était à la fin de l'année 1976. Ce sera une chanson de Fleetwood Mac juste après.

Don't Stop Fleetwood Mac en 1976 pour l'enregistrement, 1977 au début de l'année pour la sortie de l'album Remorse avec cette chanson dessus. Michel Delpech, là aussi on est dans les années 70 avec ce morceau.

Pharao, artiste suisse qui chante Cash Cash. Les artistes suisses sont très présents sur RTS Option Musique. On a même des chroniques pour vous les faire découvrir. Il y a Radar, évidemment, que vous connaissez. Il y a aussi l'après-midi une rubrique qui s'appelle Suisse Attitude. Et puis il y a Helvetica. Et ça, c'est Marine Kaltenbacher qui va s'en occuper dans quelques minutes avec la présentation d'une chanteuse qui s'appelle Memouna.

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0: Sur la plage. On a eu la chance de beaucoup l'entendre sur RTS Option Musique, notamment en octobre 2024, puisqu'elle était en collaboration sur le titre de notre artiste radar, Gaspard Sommer, sur ce titre, Les Vacances.
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0: Elle sera en concert le 30 avril en Belgique. Elle traverse les frontières. Elle jouera à Arlon pour les Aras Lunaires. Elle sera de retour en Suisse le 23 mai pour le Korbach Festival à la Chaux du Milieu. Le 6 février dernier, elle a sorti un tout nouveau single qui s'appelle Le Bon Choix, qu'on écoute sur RTS Option Musique. Dans le Véticus, voici Maïmouna.

Ah, voilà une chanson qui nous donne envie d'accélérer le temps et d'être déjà en juillet ou au mois d'août, hein, avec les négresses vertes sous le soleil de Bodega. Bon, on est au mois de mai, au début du mois de mai, c'est déjà pas si mal. Maloumi, artiste suisse qui chante Silent Baby, et puis Gloria Gaynor, juste après.

Immense succès de Gloria Gaynor dans les années disco avec cette chanson Never Can Say Goodbye. Les années disco, c'était à la fin des années 70. Et puis au début des années 80, alors le rap a fait son apparition, oui, déjà dans certaines chansons. Bon, il y avait déjà 2-3 chansons de rap dans les années 70. Mais la première chanson rap francophone, il paraît que c'est celle-ci.

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Dans quelques instants, il sera 9h, ce sera l'heure des informations. Nous invitons To Athena, l'artiste suisse To Athena, pour chanter avant les infos.

0: 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Pascal Wassmer.
1: L'initiative EDC Pas de Suisse à 10 millions inquiète aussi de l'autre côté de la frontière, rapporte Le Matin Dimanche. Le texte est soumis au peuple le 14 juin. Si elle est acceptée, l'initiative, l'économie suisse pourrait davantage recourir aux travailleurs frontaliers pour compenser le manque de main-d'œuvre. C'est ce qu'estime le maire d'Annemasse. L'élu français redoute une région encore plus attractive avec à la clé des difficultés pour se loger ou faire tourner les services publics. Il rappelle que le bassin comptait un peu plus de 30 000 frontaliers en 2002 contre 120 000 aujourd'hui. Un important incendie cette nuit dans l'Emmental, à Langnau. Deux maisons et un garage ont pris feu peu après minuit et demi, selon la police cantonale bernoise. L'alerte a déclenché une intervention de grande envergure et un fort dégagement de fumée dans toute la région. Tous les habitants ont été évacués, il n'y a pas de blessés. Des routes ont été fermées et le trafic ferroviaire perturbé. Et dans le Jura, à Courtemèche cette fois, un bâtiment agricole a été presque entièrement détruit par les flammes hier après-midi. L'origine du sinistre n'est pas encore connue. Une douzaine de veaux ont péri dans l'incendie et un bœuf a dû être euthanasié. La route reliant Courtemèche à Bure a été fermée pendant 3 heures pour permettre l'intervention des secours. 10 francs de l'heure, c'est parfois le salaire des livreurs du nouveau service Migros Just Eat, selon la NZZ Amtssonntag. Le géant Orange sous-traite une partie des livraisons à cette entreprise tierce. Elles ne payent leurs coursiers qu'à la course, sans rémunération pendant le temps d'attente. Unia appelle Migros donc à ne pas tolérer cette situation. Le détaillant répond que Just Eat respecte les conventions collectives. Le partenariat démarre lundi à Genève, en Valais et au Tessin. Nouvelle escalade ce dimanche au sud Liban. L'armée israélienne ordonne l'évacuation urgente de plusieurs villages. Ces localités se trouvent pourtant à plusieurs kilomètres au nord de la ligne jaune qui délimite la zone de sécurité contrôlée par Israël depuis le cessez-le-feu du 17 avril avec le Hezbollah pro-iranien. L'injonction a été publiée sur le réseau social X. Elle fragilise un peu plus la trêve déjà précaire au Liban. En sport, le départ du Grand Prix de Miami est avancé de 3 heures en raison des risques d'orage en Floride. En effet, la loi américaine impose la suspension de tout événement en plein air en cas de risque de foudre. La 4e manche du championnat du monde de Formule 1 s'élancera donc à 19h, heure suisse, et non plus à 22h. L'Italien Kimi Antonelli est sur Mercedes, partira en pole position devant le Néerlandais Max Verstappen. Enfin, météo, beaucoup de nuages aujourd'hui sur le Jura et le plateau avec peu de soleil. Le Valais et les Préalpes gardent de belles éclaircies. Quelques averses sont possibles cet après-midi en montagne qui pourraient gagner le plateau dans la soirée. Côté température, jusqu'à 20 degrés en plaine, 23 en Valais.
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2: Il y a parfois des soirées organisées qui sont des soirées pour se souvenir d'une époque. Par exemple, à la patinoire de Neuchâtel, hier soir, il y avait une grande soirée organisée pour se souvenir des années 80, avec Gold, avec partenaire particulier, avec Michael Jones. Puis des fois, dans ces soirées-là, on retrouve aussi Zouk Machine.

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Aaron, avec un point d'exclamation à la fin. Aaron qui chante Wonderful Thing. Je vous parlerai des spectacles à découvrir aujourd'hui et puis dans les prochains jours. Je vous parlerai de ça tout à l'heure à 9h30 avec l'agenda des spectacles.

A Little Less Conversation, Elvis Presley, remixé par JXL. Ah, voici un grand fan de rock'n'roll, grand fan d'Elvis, Robert Charlebois.

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1: Cet après-midi à 15h, la quatrième et dernière représentation de la comédie musicale Le Roi Soleil vous sera proposée. C'est à l'Arena à Genève avec Emmanuel Moire dans le rôle du roi.

Cette chanson fait partie du spectacle Le Roi Soleil. Emmanuel Moir la chantera dans cette comédie musicale aujourd'hui à 15h à l'Arena à Genève. Birds on a Wire, ça c'est un duo constitué de la chanteuse franco-américaine Rosemary Stanley et de la violoncelliste et chanteuse brésilienne Dom Lanena. Elles chanteront au théâtre de Beausobre à Morges cet après-midi à 17h. Birds on a Wire, c'est à la fois du chant lyrique, de la musique baroque, de la bossa nova et du rock aussi. Vous entendrez notamment des chansons de Bob Dylan, de Tom Waits, de Férouz ou même de Jacques Brel. C'est un spectacle magique, paraît-il, puisqu'il est scénographié par le magicien Étienne Saglio.

0: Birds on a Wire au théâtre de Beausobre à Morges cet après-midi à 17h. Et puis si vous aimez le blues, vous pouvez déjà prendre rendez-vous le week-end prochain. Le Geneva Blues Festival s'installera à l'Alhambra à Genève vendredi et samedi avec un très beau programme. Toby Lee le vendredi, Larissa Bowman et Matt Schofield le samedi.
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C'est la voix de Larissa Baumann que vous écoutez. Elle sera à l'affiche du Geneva Blues Festival qui aura lieu vendredi et samedi. Elle chantera samedi soir à l'Alhambra à Genève.

J'ai déjà eu l'occasion de vous l'expliquer, mais je vous le rappelle à nouveau, il y a deux chansons là, hein, dans ce que vous venez d'entendre. Il y a Just a Gigolo et puis il y a aussi I Ain't Got Nobody, qui sont deux chansons différentes. Et Louis Prima en a fait qu'une ici, il les a mélangées toutes les deux. Mais si vous avez la curiosité de les écouter, cherchez Just a Gigolo d'une part et puis I Ain't Got Nobody d'autre part, vous verrez, ce sont deux chansons vraiment différentes. Le concours de l'Eurovision, c'est pour bientôt, on est combien là, le 3? C'est dans 10, 15 jours, pas plus. Il y aura Veronica Fuzzaro pour représenter la Suisse, la voici.

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Jean-Jacques Goldman en 1987, elle a fait un bébé toute seule. Celle qui arrive maintenant se prénomme Marine, avec un Y. C'est une artiste suisse, Marine. Sa chanson est drôlement bien. Écoutez ça, montez le son, si tu me demandes, c'est le titre.

Somebody That I Used To Know, Gauthier. Dans quelques minutes, il sera 10h. Juste après, il y aura l'émission Home Sweet Home, emmenée par Victoria Turian. Hélène Sillot chante Bye Bye pour vous dire au revoir en ce qui me concerne, hein, mais surtout pas en ce qui concerne le programme d'Option Musique, puisque vous le savez, c'est 24h sur 24. Home Sweet Home, juste après les infos.

0: 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Il est 10h. Pascal Wassmer.
1: Le retour du nucléaire en Suisse se joue à quelques voix près. Selon un sondage de la Sonntag Zeitung auprès des conseillers nationaux, 7 élus du centre soutiendront la levée de l'interdiction de construire de nouvelles centrales. Avec les voix de l'UDC et du PLR, cela suffirait à dégager une courte majorité de 101 voix contre 99. Si le Conseil national valide ce retour du nucléaire en juin, la décision sera entérinée donc au niveau parlementaire, le Conseil des États ayant déjà dit oui. Mais les Verts annoncent, eux, un référendum. Les Suisses avaient choisi, je vous le rappelle, la sortie du nucléaire, c'était en 2017, à près de 60% des voix. Important incendie cette nuit dans l'Emmental, à Langnau. Deux maisons et un garage ont pris feu peu après minuit et demi, selon la police cantonale bernoise. L'alerte a déclenché une intervention de très grande envergure et un fort dégagement de fumée dans toute la région. Tous les habitants ont été évacués, il n'y a pas de blessés. Des routes ont été fermées et le trafic ferroviaire a, lui, été perturbé. Mieux protéger les victimes de fausses images pornographiques générées par l'intelligence artificielle. C'est ce que demandent des politiciennes de 7 cantons alémaniques dans la NZZ am Sonntag. Une alliance pilotée par les femmes socialistes suisses dépose des interventions coordonnées dans les parlements cantonaux. Elles dénoncent une justice débordée, des compétences floues entre autorités et un soutien insuffisant aux victimes, en majorité des femmes. Les politiciennes réclament des plans d'action cantonaux, des centres spécialisés et une meilleure collaboration avec les plateformes pour faire retirer rapidement ces contenus pornographiques. À Zurich, le projet reçoit aussi le soutien des Verts libéraux. La tête de moine en fête ce week-end dans le Jura bernois. La 9e édition de la fête consacrée à ce fromage emblématique s'achève aujourd'hui à Belaise, son site d'origine historique. La manifestation confirme le succès de la tête de moine AOP, dont les ventes ont franchi la barre des 3000 tonnes l'an dernier pour la 5e année consécutive. 60% de la production part à l'export, principalement vers l'Union européenne. Dimanche chargé en actualité sportive, en Super League, Saint-Gall reçoit le FC Sion à 14h et Servette se rend à Guetzé à 16h30. Si Saint-Gall ne gagne pas, Thun sera alors sacré champion suisse. Les Thunois devront faire mieux que les 80 000 personnes présentes hier à Fribourg pour fêter le titre de Gotteron. Okay. Le Tour de Romandie s'achève, lui, par une 5e étape entre Lussan et Lézin. On attend la victoire de la star du cyclisme mondial Tadej Pogačar. L'équipe de Suisse de hockey affronte, elle, la République tchèque à 16h dans le cadre de l'Euro Hockey Tour. Et enfin, en Formule 1, le Grand Prix de Miami est avancé à 19h, heure suisse, en raison de risques d'orage en Floride. Enfin, météo, beaucoup de nuages aujourd'hui sur le Jura et le plateau. Quelques averses possibles dans l'après-midi en montagne qui pourraient gagner le plateau dans la soirée. Il fera 20 degrés et la suite de la semaine s'annonce maussade. Lundi, mardi, souvent nuageux avec des précipitations. Petite amélioration dès jeudi, retour du soleil pour vendredi avec 20 degrés.
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2: Elle se parle à elle-même de la plus jolie des manières. Elle s'appelle Roselyne. Et lorsque je lui ai demandé si elle connaissait le secret des fleurs, elle m'a dit que non, mais elle pensait que je lui parlais d'un livre. À mon avis, elle le connaît. Elle aime les gens, le léopard et aussi la nature. Rencontre ravissante avec une rêveuse, bavarde et excellente. Je vous souhaite la bienvenue.
3: Voilà, voilà.
2: C'est excellent, parce que je vois des trucs incroyables. Déjà, hein, vous avez au moins 3, voire 4 trucs léopards dans votre chambre.
3: Oui. Oui, j'aime le léopard.
2: Vous en avez sur vous. Vous avez une boucle d'oreille léopard extraordinaire, qui est trop jolie. Il y a un petit chapeau avec un turban léopard, une petite chemise, il y a plein de trucs, j'ai l'impression de rentrer dans ma chambre.
3: Oui. Oui, vous êtes rentrée dans ma chambre.
4: Ouais. Oui. Mais dans la mienne, j'ai aussi beaucoup de léopards.
3: Vous avez les mêmes goûts que moi, un peu.
4: Exactement, en tout cas à ce niveau-là. Et puis, il y a deux choses qui sont aussi très jolies. C'est que vous, là, sur la chaise en velours sur laquelle vous êtes assise, Roselyne, il y a un bouquin ouvert à la page d'une magnifique rose. Et vous vous appelez ?
3: Roselyne.
4: Ben voilà, comme une évidence. Et puis sur votre table de chevet, il y a un autre bouquin de Nora Roberts. Ouais. C'est La Rose Noire.
3: Oui, c'est une histoire un petit peu, pas l'autre rose, mais c'est une histoire qui pourrait être vraie, disons.
4: Le secret des fleurs en sous-titre. Ouais. Est-ce que vous le connaissez, le secret des fleurs, Roselyne ?
3: Non. J'ai lu il y a longtemps et puis j'ai pas, c'est drôle parce que j'ai pas voulu en racheter un parce que je l'avais prêté puis on me l'a pas rendu, enfin bref. Alors mais je serais volontiers intéressée par ça parce que moi les fleurs c'est, et même des branches d'herbes. Toute simple, mais peut-être mélangée avec ben deux fleurs comme ça.
4: Ou... Oui, parce que vous avez plein de bouquets de fleurs.
3: Oui, je me plais bien. C'est petit, mais je me plais bien. Ouais.

0: je m'appelle Roselyne, en un mot. 84, le 3 mars.
1: Une qualité?
0: Alors, j'aime les gens, j'ai une préférence pour les gens qui ont un peu les idées comme moi, là, par exemple, je souhaite la paix dans le monde. J'aime rencontrer les gens, j'aime bien apprendre à les connaître aussi, et je préfère évidemment les personnes qui sont un peu du même avis que moi. Je sais que c'est difficile, hein.
2: Bon, on est tous pareils, on aime bien quand on est d'accord
0: oui,
2: avec
0: c'est
2: nous.
0: C'est difficile, mais en général, c'est vrai que je m'entends mieux avec les gens qui sont sur la même longueur d'onde que moi. J'aime beaucoup me balader dans la nature. Ça, c'est quelque chose qui me détend, quelque chose qui me fait rêver un peu. Alors je m'assieds très souvent quand je vais promener dans la forêt ou comme ça. Je m'assieds puis je regarde. Tout d'un coup, je regarde l'heure et je me dis oula, il faut y aller maintenant. T'as loupé l'heure où tu devrais être déjà à la maison. Mais tant pis, ça fait rien. Je me dis ça fait rien. Alors oui, je suis très nature. Je suis très nature et beaucoup de personnes me disent « Mais qu'est-ce que tu fais assis sur un banc dans la forêt ?» Alors, qu'est-ce que tu fais toute seule dans la forêt sur un banc ? Je dis « Mais il y a plein de choses à regarder. » Oui. Ouais, bon, c'est ton avis. Je dis « Mais tu peux quand même pas dire que dans la nature, tu trouves pas des choses merveilleuses ?» Alors, oui, c'est vrai, t'as raison, mais je trouve que c'est du temps perdu, un peu comme ça. Je dis, bon, ok, alors on arrête la discussion.
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0: Moi, je suis née, donc je suis vaudoise, pure vaudoise. Je suis née dans un petit village qui s'appelle Chavornay et qui se trouve, qu'est-ce qu'on va dire, au pied du Jura. Et mes parents aussi, ils avaient la campagne. Puis, à un certain moment, ils ont vendu parce que ça devenait trop pénible. Pour ma mère et puis enfin mon père aussi. Alors ils ont préféré vendre et puis après mon père a trouvé du travail sur place chez une personne qui s'occupait de transférer des cartons de ce qu'il avait reçu des pièces transportables, disons. Et puis, mon père est resté là quelque temps. Et puis après, il a arrêté. Il a arrêté et ma mère, lui a donné un coup de main pour faire un peu d'ordre dans la maison parce qu'il y avait des choses à débarrasser, qui étaient usées, disons, bon, usées, qu'on n'avait plus envie. Voilà.
1: Vous avez des frères et sœurs, Roselyne?
0: Oui, alors j'ai une sœur qui s'appelle Antoinette et elle travaille au laboratoire Galli Valerio à Lausanne. C'est donc où ils font des analyses pour des personnes, par exemple, qui achètent des animaux et puis voir si, à l'étranger. Et puis voir s'ils sont conformes, s'ils ont fait tous les vaccins, comme ça.
1: Vous y connaissez en animaux, hein?
0: Ouais, je pense que je trouve pas mal.
1: Parce que en plus d'avoir les roses, des fleurs partout, un très joli petit meuble avec des jolies photos, une bouteille de parfum, un petit collier de perles, c'est ravissant, des livres sur les fleurs. Vous avez aussi une magnifique photo d'un très très beau boxeur.
0: Ça, c'est notre première chienne. Je l'ai eue 12 ans. Alors, tout le monde me disait que fallait pas prendre un boxeur parce qu'ils viennent pas vieux. Puis moi, je l'ai eu 12 ans. Et puis qui ne bavait pas, surtout, parce que c'était la question de tout le monde. Oui, mais le boxeur, il est gentil, mais il bave. Alors j'ai dit non, je suis pas d'accord, voilà ce qu'il faut faire pour pas qu'il bave. Alors ne jamais leur donner à manger pendant que vous mangez vous-même, parce qu'ils salivent. C'est comme les enfants, hein, quand ils voient quelque chose de bon, ils salivent aussi. Puis voilà. Qu'est-ce qu'il y avait encore? J'ai eu quelque temps un cocker que ma sœur avait. Et puis comme elle sortait beaucoup, alors elle était souvent pas là. Alors je l'ai eu. Je gardais souvent son chien. Et puis malheureusement un jour, j'avais des visites et puis j'allais les accompagner devant le garage. Et la chienne est partie, elle s'est fait shooter par une voiture. On a été chez le vétérinaire tout de suite, mais on n'a rien pu faire. Alors c'était très embêtant parce que premièrement c'était déjà pas la mienne. Et puis ma sœur évidemment, elle était vraiment, alors elle a jamais accepté qu'elle avait perdu le chien, mais heureusement elle a compris que c'était moi, j'étais pas responsable. Alors c'est uniquement parce qu'elle avait vu le chien l'autre côté qu'elle est partie en courant. J'ai rien fait, j'ai pu rien faire. Alors voilà.
1: Vous aviez des chiens quand vous étiez enfant?
0: Toujours, mais chien de chasse. Alors c'est mon père qui était fondu de chasse, quoi. Alors moi j'étais toujours contre lui, mais gentiment. Il me disait, mais toi t'as un chien et puis tu manges des animaux, tout. Et puis je me suis un peu défendue, mais gentiment. Et puis voilà, mais j'ai toujours eu
2: des animaux.
0: oui, parce que dans le village où j'étais, mon père, donc comme je vous disais, il était enragé de chasse. Alors voilà, il avait son hobby, quoi.

0: Vous quittez un peu la maison, vous vous êtes formé dans quoi ?
1: J'ai pas fait un apprentissage parce que mon père voulait pas. Et puis parce que il me disait oh il faut travailler tout de suite, vous savez, des fois à la campagne, hein. Alors j'ai dit écoute, mon rêve moi c'est la coiffure. Ouais, mais enfin écoute, il y a assez de travail, tu veux pas faire un apprentissage qui dure tant de temps et puis que tu gagnes rien, enfin voilà. Et un jour, je me suis dit, mince, je regarde les journaux et je vois salon de coiffure cherche shampoigneuse. À ce moment-là, très souvent, c'était séparé dans les salons. Il y avait shampoing, teinture, tout ce qui fait partie de la coiffure. Alors j'ai dit, oh mince, moi je vais y aller. J'ai rien dit à mes parents. Alors j'ai pris le train. J'ai pris le train de Chavornay à Lausanne. Et puis d'ailleurs, pour commencer, j'ai téléphoné donc au salon où j'allais. On m'a dit vous venez demain si vous pouvez. Voilà. Alors arrivé à Lausanne, on m'avait dit c'est en face la placette, troisième étage. Alors voilà, je suis arrivée là-bas, je me suis dit, mon Dieu, c'est grand, parce qu'à ce moment-là, il avait 10 employés, je crois.
0: Mais c'est toujours un coiffeur, hein, à part ça, en face de Manor.
1: Oui, c'est toujours lui. Mais c'est, enfin, toujours lui, pas lui, mais... Non,
0: parce que du coup, vous avez fait une sorte d'apprentissage, vous avez été formé par ce coiffeur-là.
1: Oui. Alors, j'ai été me présenter et il m'a dit, si vous êtes libre, vous pouvez commencer demain. Puis j'ai dit, oui, alors d'accord. Et puis il m'avait dit, on parlera du salaire quand vous viendrez demain, parce qu'il faut déjà voir si ça vous plaît. Alors je suis arrivée chez mes parents, je leur ai dit tout ça. Alors mon père m'a dit, en tout cas tu te débrouilleras, mais tu viendras pas pleurer si t'as pas de sous. Tu feras comme tout le monde, alors tu chercheras jusqu'à ce que tu trouves un endroit où tu es payé quand même. Alors j'ai dit, alors t'occupe pas de ça, moi je m'en occupe, tout, puis je te dirai l'évolution. Alors je suis allée me présenter, il m'a montré comment on faisait les shampoings et tout, il m'a dit, vous êtes libre demain? J'ai dit, oui, ça... J'étais tellement contente à l'intérieur de moi, que je me suis dit, mais j'ai du bol, quand même.
2: C'est
1: chaud. Il me dit, j'ai du bol. Alors, je suis contente, je suis rentrée à la maison toute gonflée, Alors, mon père me dit, tant mieux, puisque t'as trouvé quelque chose qui te plaît. Alors voilà, il m'a dit, mais tu veux rentrer tous les soirs? J'ai dit, oui, je prends le train. Puis il n'y avait pas des trains comme maintenant, disons, toutes les heures. Pour Chavornay, il y en avait peut-être deux, trois le soir. Enfin bref, Alors je suis, le lendemain, je suis allée... Donc j'ai commencé à travailler, tout ça. Mais j'étais folle de joie. J'étais contente. C'était formidable. Alors j'ai fait... Et puis, alors, ouais, ça c'était important quand même. Il y a Auréal et Garnier et puis Schwarzkopf qui avait besoin de mettre quelqu'un qui trouverait pour travailler chez eux, Auréal, puis justement Schwarzkopf, tout ça. Alors ils voulaient savoir, trouver quelqu'un pour ça. Alors quand j'ai commencé, tout ça, ça me plaisait, c'était magnifique. Et puis je remplaçais de temps en temps déjà le patron, parce qu'il voyait que ça m'intéressait.
2: Ah, carrément.
1: Ouais. Et puis, il avait sa sœur qui travaillait avec lui. Alors, je la remplaçais aussi parce qu'elle prenait 3 jours congé par semaine. Et puis, elle avait déjà à ce moment-là, elle avait 70 ans.
0: Mais non.
1: Mais alors, elle faisait. Elle venait pour faire les shampoings, faire le vestiaire, pour qu'elle ait encore un peu d'activité parce qu'elle était encore bien et tout. Mais alors, il y avait aussi une chose, c'était le matin, quand j'arrivais, des fois, vous n'allez pas me croire, hein, j'arrivais, il y avait des dames, des clientes qui étaient jusqu'en bas, au troisième, j'avais 3 étages.
0: La file qui vous attendait.
1: La file, j'arrivais, elles étaient là, le 3, je ne sais, ben, sais pas, première fois, un 31 décembre, mais je ne vous mens pas, il y a au moins 50 personnes quand je suis arrivée, là, au bois des Esprits. Et puis mes copines sont venues se faire coiffer, et tout le monde m'a dit, mais t'es malade.
0: C'est que vous étiez douée?
1: Ben oui. Alors, je pouvais pas prendre tout le monde. Mais après, je me suis spécialisée pour la couleur.
0: Ah, d'ailleurs, je me disais que vous aviez une bien jolie couleur.
1: Ouais. Ouais, alors la couleur, je la fais moi-même quand j'ai envie et tout. Et puis, comme c'est étant tout ça, j'ai dit, oh zut, après tout, je vais les faire. Et puis, je connaissais quelqu'un de ça. Elle m'a dit, oh, ouais, viens, je te prends. Ouais. Alors, quand j'ai vendu mon salon, eh bien, je reste à la maison.

0: vous avez tenu ce salon dans lequel vous avez fait votre formation, quoi, en quelque sorte.
1: On peut dire une formation parce
0: C'est
1: que.
0: magnifique à part ça.
1: Ouais, je me dis, pour pas avoir fait d'apprentissage, je me parlais à moi-même. Alors, je me disais, ah ben Roselyne, t'as quand même bien
0: Ben oui,
1: bossé.
0: trop chou. Donc on a parlé de votre univers où c'est les fleurs. On voit qu'il y a aussi tout ce qu'il y a de la beauté. Vous aimez les
1: Oui,
0: choses
1: on peut dire, moi
0: esthétiques.
1: j'adore les fleurs et j'aime arranger avec même des trucs que je trouve dans l'herbe, vous savez, des choses comme ça. Et puis même, par exemple, je prends aussi, je peux prendre des bouquets de blé, vous savez, les tickets, et puis je fais des bouquets avec ça, avec un peu d'herbe dedans,
0: Trop
1: de choses
0: chou.
1: comme ça.
0: Mais
1: Mais
0: on n'a pas encore parlé de celui qui

0: Assez, on avait une bonne liaison avec le tenancier du bateau. Et puis mon mari, il aimait bien ce genre de truc, quoi. Alors ils ont dit, écoutez, monsieur Frey, ben écoutez, on va vous montrer, puis vous montrer avec nous. Alors c'est ce qu'il a fait. Alors il était aux anges. Et puis après, on est resté en connaissance avec ces personnes. Et puis après, ils sont décédés. Alors nous, on allait ailleurs. On est allé en Croatie. En Croatie. Alors là, c'était encore pas... c'était ouvert, tout ça. Tandis qu'après, en Croatie, on pouvait pas y aller facilement. C'était vraiment plus compliqué. Puis on s'est dit, oh zut, tant pis. On va ailleurs, il y a assez d'autres choses. Alors, on est allé plusieurs fois à l'intérieur du pays pour un peu aller visiter ce qu'il y avait de bien à voir.
1: C'est chouette.
0: Oui, alors...
2: Votre épouse, c'était quoi son prénom?
0: Georges.
2: Georges, il est plus avec nous?
0: Alors, il est décédé. Il était divorcé et du premier mariage et il a eu un garçon avec cette dame. Et puis, qu'on voit maintenant, qui est comme notre fils, vraiment, qui est adorable avec moi. Ouais. Alors, on se voit vraiment régulièrement.
2: Et Georges, ça fait combien de temps qu'il est décédé?
0: Georges est décédé, ça fait, c'était au mois d'avril, mais il est décédé il y a 5 ans. 5 ans, ouais.
1: 5 ans.
0: Ouais. Et puis il est décédé, il a eu une embolie pas pulmonaire. Ouais, une embolie je crois.
1: Ouais.
0: Non, c'est pas vrai. À la jambe gauche, il avait plus de circulation. Oh. Il y a un nom avec ça.
1: Ouais.
0: Et puis il a le pied qui est venu tout noir.
1: Oh,
0: et il cachait, je me dis tout d'un coup, je me dis, mais c'est bizarre, il cache toujours cette jambe.
1: Ah ouais.
0: Et puis, peut-être une semaine après, il m'a dit, ben écoute, j'ai dit, mais t'as quoi cette jambe? C'est bizarre, t'as vu, t'avais le pied tout noir. Puis il m'a dit, ouais, mais écoute, voilà, j'ai pas pris tous mes médicaments, parce que le médecin lui avait dit que c'était irréversible. Donc, il s'est dit, alors lui, rester avec une canne et puis pas se cacher. Ouais. Mais il supporterait
1: ouais.
0: pas.
1: Ouais.
0: Alors, il m'a dit, ma foi, c'est comme ça, mais j'espère que tu m'en veux pas. Je dis non, ma foi, ben, c'est pas drôle pour moi. Il m'a dit, mais ne fais pas de soucis parce que j'ai tout mis en ordre. Mais j'ai dit, mais t'aurais quand même pas pu éviter ça. Il me dit, mais de toute façon, un jour, ça l'est arrivé, mais un jour, j'ai dit, mais ça peut être dans, je sais pas, 3-4 ans, ou je sais pas. Puis il m'a dit, non, mais tu peux téléphoner au médecin, qu'on a les deux. Alors, il t'expliquera, mais il faut pas me vouloir pour ça. Bon, j'ai été quand même un moment que ça me faisait souci parce que le soir, je pouvais pas m'endormir, j'étais anxieuse. Puis je me disais, mais quelle horreur, mais c'est pas un rêve. Des fois le matin, je me réveillais, je me disais, mais quelle horreur, mais je vais faire quoi? Et puis, j'ai décidé de déménager. C'est une dame qui s'occupait de mes affaires.
1: Mm-hmm.
0: Enfin, de mes affaires, des factures courantes.
1: Ouais.
0: Et puis, je lui ai dit, maintenant, il faut que je trouve un endroit pour m'installer. Mais ça m'embête de prendre un appartement qui est, je sais pas, deux fois, trois fois plus grand que le mien.
1: Ouais.
0: J'ai peur de pas trouver et tout. Et puis la dame m'a dit, mais écoute, Roselyne, tu peux, on va se débrouiller. Alors elle m'a dit, écoute, y aurait quelque chose ici à la Girarde, trouver une chambre.
1: Compliqué, hein.
0: Oh, j'ai dit, mais je veux pas aller m'enfiler quand même n'importe où. Je trouvais tout négatif parce que je me disais, je veux jamais trouver un endroit. Je vais essayer ça.

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0: Roselyne, quand on évoque toutes ces années avec Georges, il y a une, aussi une autre photo où vous êtes toute belle, vous avez l'air festive, ça a l'air d'être joyeux en fait, tous ces moments où vous étiez ensemble.
1: Alors là, on était chez Christian, dans son ami à un restaurant. Alors, on était là, puis alors avec elle, c'était la fête hein, quand on arrivait là-bas. C'était un petit peu trop chargé, mais enfin.
0: Et par rapport à la musique, justement, quand c'était la fête et tout, je vous vois assez bien danser avec vos petits trucs léopards, être un peu la reine de la piste.
1: Ouais.
0: Vous dansiez sur quel genre de musique?
1: Alors à ce moment-là, il y avait le cha-cha-cha, je crois. Et puis le rock. Alors je me rappelle au début avec mon mari, il me passait sur les
0: non,
1: sur
0: il,
1: ses épaules.
0: Vous faisiez du rock acrobatique.
1: Ouais, je faisais 55 kilos. Hein. On ne sait pas combien non.
0: Oh, ben ça va, vous êtes toute mignonne.
1: Ouais. Alors lui dansait très très bien le rock, c'est un peu la mode. Il y avait pas tellement de ses danses. Alors le rock, il le dansait très bien.
0: Et puis c'était un peu aussi Elvis Presley,
1: oui,
0: tout ça.
1: Elvis Presley. Il y avait Sylvie Vartan. Il y avait La Piaf évidemment.
0: Est-ce que vous avez vu certains de ces artistes en concert?
1: Alors je suis allée voir Beko. Il y a eu La Piaf, qui avait encore Joséphine Baker.
0: Vous avez vu en concert Joséphine Baker?
1: Oui, à Paris.
0: Oh,
1: ouais, je l'ai vue à Paris. Elle était. Ah oui, puis la maison là qui nous invitait. Je pense qu'elle connaissait Joséphine Baker par avec les affaires et tout. Puis ils ont dit, ah, mais écoute, Joséphine, on a deux Suisses qui viennent à Paris pour passer les examens. Alors j'aimerais bien que tu lances un petit message. Puis moi, ça me fait aussi de la pub. Parce que ça, enfin, ils s'arrangent entre eux, quoi. Et puis, alors, mais nous, on est, ils nous avaient laissé un peu entendre qu'il y aurait une surprise et tout, mais jamais j'aurais pensé ça. Alors, moi, je devais être, mais rouge, tellement que j'appréhendais, mais j'étais timide. Alors bon, il dit, alors écoutez, monsieur, dame, nous avons deux Suisses qui viennent pour des examens. Alors on a le plaisir de vous les présenter. Je vais les faire monter sur scène. Oh, j'ai dit, mais je vais pas. On est avec quelqu'un d'Oréal. Non, écoute, il faut y aller, hein. J'ai dit, ouais, mais 30 ans, je vais faire comment pour monter la cette scène, mais je vais trembler comme je sais pas quoi. Et puis ça a bien été.
0: Donc c'est Joséphine Baker qui vous a accueilli.
1: Oui, et c'est embêtant, pas dire autre chose. Le premier déménagement que j'ai fait, j'ai perdu l'autographe. Ça m'embêtait parce que j'ai dit c'est quand même exceptionnel. Hein.
0: Bon, bah, vous vous en souvenez, hein. C'est aussi exceptionnel. Là, maintenant, de pouvoir le garder.
1: Je ne veux pas me prendre la tête avec ça. Ouais. Et puis.
0: Ça avait l'air d'être une femme exceptionnelle à part ça.
1: Ah oui, alors elle était fantastique. Elle m'a parlé de ses enfants, là.
0: Ses nombreux enfants, ouais.
1: Là, là, c'est incroyable. Ouais. Mais elle me tutoyait. Vous savez, les Français, des fois, ils ont tendance à vite tutoyer. Ouais. Alors quand elle a dit, je vais vous faire monter, je vais vous les présenter et tout.
0: Bon, elle était américaine, en fait, Joséphine Baker, de base. Elle était américaine. Elle était venue à Paris.
1: Oui, elle était à Paris quand elle est venue pendant, je sais plus comment, parce qu'il y a
0: une revue de fin des années 40, 50.
1: Elle a fait une revue en tout cas. Ouais. Mais puis après c'est comme ça qu'elle est devenue quand même à Lausanne. pas spécialement à Lausanne, mais elle s'occupait beaucoup d'enfants.
0: Elle avait adopté des enfants du monde entier, ouais. Qui vivaient dans une sorte de château en France, je crois que c'était ça, ouais.
1: Elle était tout de suite adoptée et tout, parce qu'elle a fait pas mal de dons comme ça, alors elle était aimée de tout le monde.
2: Alors tout le monde, nous allons jouer le jeu de Toc Toc.

0: frotter qui? 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
1: Toc, toc.
0: Qui est là?
1: Octave.
0: Octave qui?
1: Octave, une belle robe ce soir.
0: C'est ma robe du dimanche, ça. Toc, toc.
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0: Moscou.
1: Moscou qui?
0: Moscou patron, vous allez me faire tomber.
1: Toc, toc.
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1: Gérard.
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0: est là?
1: Orphée.
0: Orphée qui?
1: Orphée le melodie.
0: Toc toc.
1: Qui est là?
0: José.
1: José qui?
0: J'osais pas vous le dire, mais je vous le dis quand même.
2: Que de souvenirs, Roselyne, tous ces souvenirs qui font partie de votre histoire à vous. Quel regard vous avez sur la vie que vous avez vécue jusqu'à maintenant, du haut de vos 84 ans? Quel regard vous avez?
3: Alors, je réfléchis pas, non, mais je sais ce que j'ai fait. Alors, je me dis, mais Rosine, t'as quand même pas mal fait ton chemin, quand même, parce que t'aimais la coiffure, t'as fait la coiffure, en plus, t'étais à Paris. Alors, moi, venir de Chavornay pour aller à Paris, avec Joséphine Baker et tout, je disais, mais tu te rends compte, mais t'as du bol, quand même. Toute seule, me parlait toute seule. Alors je disais quand même, mes parents doivent être quand même contents, parce que, enfin bon, je les ai plus. Mais tout le monde n'en revenait pas, parce qu'ils ont dit, mais tu te rends compte, Rosine, elle a du bol. Mais bon, c'est ce que j'ai dit, faut aussi le provoquer, hein.
2: Oui, puis vous avez aussi eu l'audace de dire, ok, moi j'y vais, j'ai envie de faire ça. Et donc, vous avez trouvé cette petite annonce.
3: Oui.
2: Vous vous êtes pas laissé faire. Enfin, vous avez pris des...
3: Non, je ne me suis pas laissé tranquille couler comme ça. Alors, je me dis, mais quand même, t'as du bol. Et puis après, j'ai rencontré mon mari. Alors, évidemment, on avait 10 ans de plus, hein.
2: Vous aviez 10 ans de différence.
3: Ouais.
2: Il avait 10 ans de plus que vous?
3: Oui.
2: Georges, vous l'avez rencontré comment?
3: Ouf, avec mon patron. Alors, on est allé au comptoir. Et puis mon patron, il nous invitait toujours une fois pour sortir. Alors, il nous a dit, écoutez, je vous emmène tel et tel jour au comptoir. Alors, ça joue. Avec lui, fallait toujours que ça joue, parce qu'autrement, ça allait pas. Alors, on a dit, ben oui, bien sûr, on sera libre. Alors, on était dans un bar du comptoir. Et puis, vous voyez, 10 coiffeuses arrivaient. Enfin, ce jour-là, on n'était pas 10, mais oh, on était quand même 8 à 10 coiffeuses. Alors, vous voyez, les garçons au bar, quand ils voient arriver 10 coiffeuses,
2: ouais,
3: ils savaient pas qu'ils étaient... Bon, ils savaient pas qu'on était coiffeuses. Bon, on arrive, alors Georges, qui a toujours le bec ouvert, il disait, oh là là, mais dis donc, on est gâtés, ça. Et puis, il dit tout fort, alors monsieur, vous êtes, c'est vos filles ou bien? Il dit, oui, c'est mes coiffeuses. Puis il dit, ben dis donc, on va être gâtés. Puis il dit, oh ben, vous pouvez essayer, vous verrez, elles sont très sympas. Puis mon patron, c'était un homosexuel. Alors, il était aussi content de voir des hommes autour. Heureusement, c'était pas les mêmes. Et alors, on a fait toute une soirée, là. Et puis finalement, bon, on a fini chez moi. Mon mari avait un appartement, mais c'était pas grand, hein, c'était juste deux pièces comme ça. Et puis on les a invités boire un verre à la maison, et puis ça traînait. Alors après, mon patron, il est parti. Puis nous, on a continué avec mon mari de faire un peu la fête. Et le lendemain matin, j'étais malade, j'ai eu une crise de foie. J'ai dit, mais je peux pas les travailler, c'est pas possible. Alors, j'ai téléphoné, et puis j'ai dit à mon patron, j'ai dit, écoutez, monsieur Gilbert, je suis désolé, mais je suis mal fichu. Eh ben, vous avez qu'à rentrer plus vite, et puis pas boire un coup, comme vous avez fait. Je dis, ouais, même, enfin, écoutez, je suis désolé. Et puis vos clientes, qu'on rendez-vous et tout, je dis, ben oui, mais écoutez, je viens, et puis si ça va pas, ben, je vais pas tomber au salon. Alors, il m'a dit, ben, écoutez, ouais, alors c'est sympa de venir. Et puis, une fois là, ben, on verra si quelqu'un peut prendre vos clientes pour la couleur, parce qu'elles aimaient bien que ce soit moi, vu que j'avais appris. Et puis j'ai été, j'ai tenu le coup, mais j'étais mal foutue. Hein.
4: Donc, vous vous souvenez de la première rencontre avec Georges?
3: Voilà, la toute première.
4: Ouais. Puis après.
3: Alors après, il m'a posé rendez-vous, puis j'ai pas été parce que ça me disait rien. J'avais pas trop envie. Et on a continué comme ça, je sais pas, 2-3 mois, 4 mois, disons 4 mois. Et un jour, j'ai reçu un téléphone, et puis il me dit, il me bousaille. Alors il me dit, ça, écoutez, je suis Georges qui vous a rencontré au comptoir. Alors je me permets, si ça vous intéresse, de venir manger avec moi pour peut-être mieux se connaître et tout. Oh ouais, il est très très malin. Alors je dis oui, mais peut-être pas cette semaine, la semaine d'après. J'ai dit je vais le faire attendre un peu. Et puis alors on s'est vu, on est allé manger, mais il y a rien eu de sexuel. Voyez, au début tout ça, j'ai dit non, je suis pas la fille qui sort avec. Je voulais pas ça, surtout pas. Et puis voilà, alors après on s'est revu une fois, revu une deuxième fois, une troisième fois. Puis j'ai dit, oh, je vais quand même dire à mes parents. Alors ça a été le drame parce que mon père, ouais, tu te rends compte, il y a pas assez de garçons à Chavornay pour que t'es obligé d'aller t'en chercher ailleurs. J'ai dit, mais j'ai pas été en chercher, hein. J'étais au comptoir avec Monsieur Gilbert. Ouais, bon. Oh, puis après tout, tu fais ce que tu veux, mais tu viendras pas pleurer si ça va pas. La première chose que je m'a dit, tu viendras pas pleurer si ça va pas. J'ai dit, ben, je te remercie. Hein.
4: Bah, ouais, c'est sympa, dis donc.
3: Ouais, non, alors.
4: La confiance règne.
3: J'ai dit, quand tu t'es marié avec maman, t'as demandé à tes parents, ou bien, c'était en 1940, j'ai dit, mon père était à la mobilisation, et puis voilà, enfin bref. Puis après, alors, avec Georges, on s'est vu plusieurs fois. Ça a très bien été. Puis je me suis dit, mais il est à pour. Il a l'air d'avoir un fichu caractère. Et puis, les copines disaient, bon, mais réfléchis bien, hein, parce qu'on s'était vu une fois avec des copines. Puis lui, ils l'ont trouvé très sympa. Mais il m'a dit, il parle. Bon, il dit pas souvent des conneries, mais il est très malin. Et puis, on voit qu'il aime le monde, quoi.
4: Ouais, ouais.
3: Alors voilà. Et donc, puis, après, ben, j'ai continué comme ça. Puis, on est parti en vacances. On était, la première fois, on était en Gstaad.
4: Ah oui.
3: Gstaad. Et puis, ouais, ça a bien été et tout. On n'avait pas de chien encore. Et un jour, je lui dis, ben, tu sais, franchement, j'aimerais bien avoir un chien. Ah non, pas question. J'ai dit, ben, alors, écoute, tu choisis, hein, mais je prends mon chien, puis alors, ben, tu feras ce que tu veux, hein. Et il m'a dit, oh, mais c'est pas possible. J'ai dit, mais laisse-moi discuter, je te dis que je prends un chien. J'ai dit, je t'avais parlé une fois, je prendrais un chien. Il m'a dit, oui, je sais. Alors, on a attendu quelque temps. Et puis après, j'ai pris mon chien.
4: Il a adoré.
3: Alors, ouais, adoré. Alors, il m'a pas dit tout de suite, mais un jour, il m'a dit, oh, écoute, on pourrait aller faire un tour à Gstaad. Puis j'ai dit, ah ouais, t'as une bonne idée. Et puis on va à Gstaad, puis c'est le tenancier du restaurant, c'est un ami à Girard. Et puis il a un gros chien, c'est ces chiens un peu, les gros blancs, je sais pas comment vous dire, ils sont tout poilus, mais ils sont gros. Enfin, pas gros comme ça. Non, je sais plus comment, je dois avoir une photo, je vous la montrerai. Mais là, il m'avait pas dit qu'on allait, où il y avait un chien et tout, qui voulait montrer la race, comment il était et tout. Alors, bon, alors ça s'est fait super bien et tout. Mais seulement le patron du bistrot nous a dit, alors, on va voir le bal. J'ai dit, comment le bal? Mais je vais les faire entrer au restaurant. J'ai dit, mais vous êtes malade. J'ai dit, mais vous savez ce que c'est comme chien, hein? Il reste pas tranquille dans un coin et tout. Mais ça fait rien. J'ai des bons clients et tout. Alors, il ouvre la porte du restaurant et voilà les deux chiens qui pendent. Mais vous aurez dû voir le bal. À travers le restaurant, ils sautaient, ils sautaient. Les gens, oh, mais ils sont magnifiques.
4: Exactad.
3: Alors, on est resté là-bas jusqu'au soir. Finalement, on est rentré le lendemain. Et puis, voilà, on est toujours amis avec ces gens qui ont le restaurant Maison Vendue.
2: Finalement, ce que vous essayez de dire aussi, c'est qu'au départ, il ne voulait pas avoir de chien. Et puis finalement, il a adoré ses chiens, puisqu'il a voulu aussi que vous mettiez ses cendres avec, avec les chiens, avec les cendres des chiens. C'est joli, cette histoire de d'avoir comme ça partagé toutes vos passions, on dirait. Entre vous et Georges, ça a été comme ça.
3: On n'a jamais rien eu de, sauf une fois, mais c'était, je peux dire, moi, rigolo dans un sens. Il me dit, ça s'appelle comment, le nom de ta permanente, là, que tu fais? Je dis, influence. Ah, j'ai dit, mais pourquoi tu me demandes ça? Et puis, il me dit, oh, comme ça. Et puis, alors, bon, il vient me chercher le soir, et puis, on rentre et tout, et il me dit, ah, ben dis donc, demain, alors, tu prends rien après 5 heures, parce que je viens te chercher, et puis on ira boire, manger quelque chose à quelque part. J'ai dit, ah, bon, j'ai dit, ouais, mais je veux qu'un passe à la maison me changer. Ben, si tu veux, mais tu feras vite parce que ça prend un petit peu de temps. J'ai dit, oh, mais tu peux pas me dire. Moi, j'aimerais bien savoir. Enfin, bref, il a rien voulu me dire tout de suite. Et puis, après, on était mangé avant. Et puis, il m'amène à l'avenue de Cou, le comptoir, là, vers le comptoir.
4: Beaulieu.
3: Ouais, Beaulieu. Et puis, je lui dis, tu passes où? Ah bon, comme ça, j'ai envie. Alors, on arrive au MOPA, et puis, il parque sa voiture, et on descend. Et il mène à un endroit dans une petite rue et tout. Puis, il sort son porte-clés. Et puis, je lui dis, tu fais quoi avec ces clés? Ah ben, je sais pas, j'avais ce porte-clé dans ma poche au lieu de le mettre ailleurs, si avant. Je me suis dit, Dieu sait où ce qui va m'emmener. Alors on arrive devant une boutique, puis j'ai dit, mais tu fais quoi? Oh, comme ça, je dis, écoute, maintenant ça suffit, hein. J'avais ma tante qui habitait en haut dans cet immeuble. J'ai dit, si tu me dis pas maintenant ce que tu vas faire, tu sais que je m'en vais, tu te débrouilles, tu fais ce que tu veux. Mais non, on prend pas ça comme ça. J'ai dit, oui. Alors il m'a dit, ben écoute, je viens d'acheter cette boutique. Je dis, quoi? Ben, il m'avait rien dit. La seule fois qu'il m'a fait...
2: C'était pour vous.
3: Moi, j'étais... Ouais. Et puis, j'étais fâchée. Moi, j'ai dit, mais c'est pas possible.
2: Il l'a appelé Influence.
3: Influence, c'est parce qu'il a donné le nom à la boutique.
4: Ah ouais, c'est ça.
2: Il l'a appelé Influence.
4: Oui.
3: Alors, il a donné le nom. Et puis, voilà. Alors, évidemment, j'ai reçu un tas de... Tout le monde m'a dit, ouais, mais c'est pas possible. Il n'en a pas assez. Il veut toujours faire autre chose et tout. J'ai dit, mais écoute, alors après, pour finir, j'ai plus discuté de ça. Parce que ça me fichait le moral en bas.
2: Mais alors, c'est super chaud qu'il vous ait offert ça.
3: Mais oui, mais voilà. Alors, j'ai abdiqué, quoi.
4: Ben ouais.
3: Mais il était, autrement, c'était un homme qui était formidable.
2: C'est agréable, en tout cas. Je vous remercie infiniment, Roselyne. C'était très chouette d'échanger avec vous. Je vous souhaite le meilleur pour la suite.
4: Merci.
2: Et puis, je vous dis à bientôt.
3: Oui, avec plaisir. Ça me ferait plaisir que je pouvais me aller boire un pot
4: ben oui,
3: comme ça.
4: Oui,
3: hein, ce serait sympa. Ouais.
4: C'est trop chou. Et
2: vous avez la photo de Georges.
3: Merci infiniment.
4: Moi aussi.
3: En tout cas, je garde un bon souvenir de ce rendez-vous.
4: Parfait.
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6: Pascal Wassmer.
7: L'initiative EDC, pas de Suisse à 10 millions, inquiète aussi de l'autre côté de la frontière, rapporte Le Matin dimanche. Le texte est soumis au peuple le 14 juin. Si elle est acceptée, l'économie suisse pourrait davantage recourir aux travailleurs frontaliers pour compenser le manque de main-d'œuvre. C'est ce qu'estime le maire d'Annemasse. L'élu français redoute une région encore plus attractive, avec à la clé des difficultés pour se loger et pour faire tourner les services publics. Il rappelle que le bassin comptait un peu plus de 30 000 frontaliers en 2002, contre environ 120 000 aujourd'hui. Incendie de Crans-Montana, selon la Sonntag Zeitung, le canton du Valais refuserait pour l'heure d'augmenter l'aide d'urgence la vie destinée à leurs avocats. Les 4 000 francs prévus par client sont déjà épuisés. Cette enveloppe couvre 20 heures de travail à 200 francs de l'heure. Or, les auditions s'éternisent dans cette affaire. Celle du président de la commune, Nicolas Ferraud, a duré à elle seule 11 heures. Premiers effets, certains avocats se retirent du dossier, d'autres menacent de le faire. De nombreux proches des victimes s'inquiètent pour le financement de leur défense, faute de moyens personnels. La justice neuchâteloise croule, elle, sous les dossiers. Les tribunaux du canton ont enregistré un nombre record de nouvelles affaires en 2025. Les autorités judiciaires pointent la complexification des dossiers, mais aussi l'usage croissant de l'IA, l'intelligence artificielle, par les justiciables, qui multiplient parfois des griefs peu pertinents. Les délais de traitement s'allongent donc. Pour la première fois depuis 2011, le canton va engager de nouveaux juges dès cet été. Deux militants pro-Gaza toujours détenus en Israël ce dimanche. Un Espagnol et un Brésilien ont été arrêtés jeudi à bord d'une flottille humanitaire au large de la Crète. Israël les soupçonne de lien avec une organisation terroriste. Ils doivent être présentés aujourd'hui à un juge. Madrid dénonce une arrestation illégale. Un drone non identifié a violé ce matin l'espace aérien finlandais près de la frontière russe. Son modèle et son origine restent inconnus. Cette nuit, la Russie a dit avoir intercepté 334 drones ukrainiens, un nombre record dans une quinzaine de régions. Les gardes frontières finlandais ont ouvert une enquête. La Finlande partage 1340 km de frontière avec la Russie. Le Tour de Romandie aura bien une 80e édition l'an prochain, c'est ce qu'annonce son directeur Richard Chassot. La course traverse une zone de turbulence financière. Pas de sponsor principal sur le maillot jaune cette année, après le retrait d'une marque de fromage fidèle depuis 2019. Un nouveau modèle de financement est à l'étude. La 79e édition s'achève aujourd'hui par une étape entre Lucent et Lézin, où l'on attend la victoire du Slovène Tadej Pogačar. Enfin, météo, beaucoup de nuages aujourd'hui sur le Jura et le Plateau. Le Valais et les Préalpes gardent de belles éclaircies. Quelques averses sont possibles dans l'après-midi en montagne qui pourraient arriver rapidement sur le plateau. Côté température, il fera 20 degrés en pleine. La suite de la semaine s'annonce maussade. Petite amélioration dès jeudi, retour du soleil vendredi avec 20 degrés.
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2: Avoir un petit peu refait le monde avec cette merveilleuse Roselyne dans Home Sweet Home et se retrouver voilà jusqu'à 13h pour vous accompagner dans cette échappée, ça c'est une grande joie. Il y a dans l'air une sorte de promesse, quelque chose de doux, un refrain qui ne dit pas tout, des journées qui s'allongent, des cœurs aussi, et puis chaque rayon qui semble nous dire « Allez, allez, encore un tout petit peu de bonheur, j'en ai pas encore eu assez pour aujourd'hui. » Voilà, c'est tout ce que l'on vous propose. Soyez les bienvenus, encore une fois.

et se dire en effet que le temps est bon et encore plus bon, mieux donc, lorsqu'on entend cette version de Isabelle Pierre revisitée par Bon Entendeur, un des premiers projets voilà de ce DJ français, ce duo de DJ français qui décide de reprendre et de remettre un petit peu au goût du jour des tubes. Mais c'est vrai que la québécoise Isabelle Pierre, on la connaissait pas forcément très bien, et donc ça a été une grande découverte en tout cas pour ma part. Pascal Obispo tout à l'heure, la base, l'important, c'est d'aimer. Qu'est-ce que je vous disais? Il y a quelque chose de doux dans l'air, même si ça s'installe avec une chanson d'amour, et puis c'est Sylvie Bourbon qui donnera sa boussole tout à l'heure.

C'était la dernière dose signée Manu Bischoff et Tristan Giovanoli. Et Zazie, tout à l'heure, un point, c'est toi. I Shot the Sheriff. Oui, on connaît la version de Bob. Et celle d'Eric, vous vous en souvenez bien? Et celle de Johnny, lorsqu'il interprète cette merveilleuse chanson signée Pierre Billon. J'ai oublié de vivre. Franchement. Et à bas, Take a Chance on Me. Ben oui, c'est le programme de ce dimanche à vos côtés.

0: Elle est suisse, Naomi Bézard, avec le titre Hear Me et Take a Chance on Me. Évidemment, ça fait penser à ABBA. Évidemment, ça fait penser à cette année 1974 où il remportait l'Eurovision avec Waterloo. Évidemment, ça fait penser à l'Eurovision qui arrive très, très, très, très, très, très, très, très bientôt. Ce sera les 12, 14 et 16 mai. Hein? Eh ben, nous, on y sera. Je vous promets. Vous nous écouterez, hein? Mais oui, 16 mai, en direct de Vienne sur RTS.
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Limbo, Rochelle, comme des enfants, cœur de pirate. Frérot de la Vega s'installe avec ton visage et puis il y aura Dermot Kennedy, Funeral.

C'est intense et c'est beau et c'est signé Dermot Kennedy. Et puis Ariane Moffat pour se dire ciao ciao, la fille de l'iceberg avec Elton John, un petit moment. On se retrouve après quelques informations pour la suite de cette échappée jusqu'à 13h.

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1: L'intelligence artificielle alourdit le travail des juges neuchâtelois. Les autorités judiciaires du canton tirent la sonnette d'alarme dans un rapport. L'usage croissant de l'IA par les justiciables comme par les avocats multiplie les griefs invoqués. Les écritures produites manquent parfois de pertinence, voire sont confuses. Les délais de traitement donc s'allongent, alors que les tribunaux ont enregistré un nombre record d'affaires en 2025. La justice neuchâteloise appelle à une réflexion sur l'encadrement de ces technologies à l'échelle suisse. Washington tente un rapprochement avec le Vatican. Le secrétaire d'État américain Marco Rubio sera à Rome jeudi et vendredi. Les relations sont glaciales depuis que le pape Léon XIV, élu il y a un an, dénonce la politique migratoire et les menaces de Donald Trump contre l'Iran. Le président américain a traité le pontife de faible et de nul en politique étrangère. Marco Rubio, lui-même catholique, doit rencontrer le numéro 2 du Vatican et le chef de la diplomatie italienne. Le Moyen-Orient reste sous tension ce dimanche. Au Liban, l'armée israélienne ordonne de nouvelles évacuations urgentes au-delà de la zone qu'elle contrôle dans le sud, et ce malgré le cessez-le-feu en vigueur depuis le 17 avril. De nouvelles frappes ont fait au moins 3 morts hier. Côté iranien, Téhéran juge probable une reprise du conflit avec les États-Unis. Donald Trump dit étudier un plan iranien pour mettre fin aux hostilités, tout en doutant qu'il soit acceptable pour Washington. Nouveau drame ce matin dans la Manche. 2 femmes sont mortes lors d'une tentative de traversée clandestine vers le Royaume-Uni au large du Pas-de-Calais. Leur embarcation, qui transportait environ 82 personnes, s'est échouée sur la plage. Les victimes ont été retrouvées sans vie à bord. Ces nouveaux décès interviennent seulement 10 jours après la signature d'un accord franco-britannique destiné à endiguer ces traversées. Le canton de Glaris a tenu sa Landsgemeinde. C'est l'une des plus anciennes formes de démocratie directe en Suisse. Une assemblée citoyenne en plein air où l'on vote à main levée. Les électeurs ont renouvelé la tête de leur gouvernement cantonal pour les 2 ans à venir. Dimanche chargé en sport, Thun pourrait être sacré champion de Suisse de football aujourd'hui. Il suffit pour cela que Saint-Gall ne batte pas le FC Sion cet après-midi. À suivre aussi la dernière étape du Tour de Romandie entre Lucent et Lezin, où la victoire du Slovène Tadej Pogačar est attendue. L'équipe suisse de hockey sur glace affrontera la République tchèque à 16h et le Grand Prix de Formule 1 à Miami est avancé à 19h à cause des orages. 2 millions de personnes enfin sur la plage de Copacabana hier soir à Rio de Janeiro pour Shakira. La pop star colombienne a donné un concert gratuit. Une combinaison scintillante aux couleurs du Brésil, des tubes comme Waka Waka ou une louve géante dessinée dans le ciel par des drones. La mairie attend 124 millions de francs de retombées. Après Madonna et Lady Gaga, c'est le 3e méga concert qui dope le tourisme à Rio. Enfin, météo, un dimanche partagé, du soleil en Valais sur les Préalpes, des nuages sur le Jura et le Plateau, quelques averses possibles cet après-midi en montagne, jusqu'à 21 degrés en plaine. Demain, lundi, sera gris avec de la pluie et des orages possibles.
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2: Le soleil, c'est la vie. Quand il disparaît, on est un petit peu désemparé, même si ça fait du bien quand on a eu beaucoup. Et quand il réapparaît, eh bien, même les silences se mettent à chanter. Les rues prennent des airs de scènes d'amour improvisées. On fredonne des petits airs comme ça, sans même y penser. On sourit sans raison. C'est peut-être ça, la saison où tout devient musique. Eh ben, c'est la nôtre, c'est la vôtre, comme si on était dans l'été indien. On n'est pas avec Joe Dassin, on est avec Angèle en l'occurrence. Bienvenue pour cette dernière heure d'échappée.

François and the Atlas Mountain avec le titre Rappelle-toi. Et c'était Chuck Berry qui vous a emmené dans ce rock'n'roll endiablé avec Johnny B. Goode. Un autre style, un autre genre, Verso, Belle Pierre, ils sont suisses et c'est dans une machine à laver qu'ils vous invitent.

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Il s'appelle Noti Vumier, il est suisse également, et c'est tout ce qui me tombe dans les mains. C'est le titre que vous venez d'entendre, Mark Ronson. Et les clés s'installent pour Late Night Feelings. Et puis c'était Les Innocents tout à l'heure. Un monde parfait.

0: Quelle magnifique chanson, interprétée par Julien Clerc, évidemment, Étienne Rodagile. On a écrit le texte, ce n'est rien. Marc Ronson tout à l'heure, Willy Deville, qui nous interprète sa version de Hey Joe, et puis Winterzone tout à l'heure. Oui, ils viennent de Zermatt, exactement. Et nous interprétons le titre Gold. Gold, si vous préférez. Voilà, tout va bien pour vous. Ici, c'est cool.
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C'est le projet Canine qui nous interprétait Tsunami et puis Nuit incolore en duo avec Kyo, le titre Je cours. Si vous voulez tout savoir, tout, mais absolument tout, tout sur une histoire d'amour profonde et intense, faut demander à Lara Fabian. Elle donne tout d'ailleurs quand elle le chante.

Zaz, mon sourire, Lara Fabian, elle a tout donné. Camille et Salvatore Adamo, juste un je t'aime pour se dire presque au revoir avec Christopher Cross et peut-être un petit peu de Pao. On sait jamais, pourquoi pas. En tout cas, je vous souhaite un excellent dimanche, une très belle journée. Profitez bien, restez avec les gens que vous aimez, jardinez, allez vous promener, et puis rendez-vous ce soir avec une vie en vinyle à 20h et Cassien Bray. Ciao.

0: 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Il est 13h. Catherine Ruttimann.
1: 178 km de route, c'est ce qui attend les coureurs du Tour de Romandie cet après-midi pour cette ultime étape qui ralliera Lucan à Lézin. C'est le Slovène Tadej Pogačar qui domine le classement général avec 35 secondes d'avance sur son dauphin Florian Lipovic. Le Slovène a déjà levé à trois reprises les bras au ciel durant cette boucle romande. Une course à suivre dès 13h30 sur RTS2 ainsi que dans nos prochaines éditions. À Zurich, des troubles ont éclaté dans le centre-ville dans la nuit de samedi à dimanche. Ces incidents auraient été provoqués par des groupes de gauche, selon les médias locaux. 20 Minuten fait état d'un défilé de plusieurs dizaines de personnes, pour la plupart cagoulées. Les manifestants auraient allumé des feux d'artifice et mis le feu à des déchets. Ils auraient également lancé des bouteilles, des pierres et des pétards sur les forces de l'ordre. La police a confirmé des échauffourées, mais n'a pas donné plus de détails. À Langnau, dans le canton de Berne, un incendie a provoqué dimanche matin un important dégagement de fumée. Deux immeubles d'habitation et une dépendance ont pris feu. Il n'y a pas de blessés à déplorer. Selon la police cantonale bernoise, les opérations d'extinction devraient se poursuivre jusqu'en début d'après-midi. Une enquête a été ouverte pour déterminer les causes de l'incendie. Marco Rubio se rendra à Rome et au Vatican ces prochains jours, quelques semaines après les critiques virulentes de Donald Trump envers le pape Léon XIV. Le secrétaire d'État américain devrait rencontrer son homologue, le cardinal Pietro Parolin, ainsi que le ministre italien des Affaires étrangères, Antonio Tajani. Selon la presse italienne, ce court séjour de Marco Rubio est destiné à amorcer un dégel des relations entre le Vatican et la Maison-Blanche. Une légère augmentation de la production de pétrole, voilà ce que pourrait décider aujourd'hui l'OPEP+, l'organisation des pays producteurs de pétrole. Sept pays membres ont donné leur accord de principe pour relever leurs objectifs de production d'environ 188 000 barils par jour en juin. Il s'agirait alors de la troisième augmentation mensuelle consécutive depuis le début de la guerre contre l'Iran. Deux femmes ont trouvé la mort ce matin dans la Manche lors d'une tentative de traversée clandestine pour rejoindre le Royaume-Uni. L'embarcation avait quitté le Pas-de-Calais vers 1h30 du matin avec près de 80 migrants à son bord. Elle a subi une défaillance technique et dérivé en mer. 17 autres personnes souffrant de brûlures dues à un mélange de carburant et d'eau de mer ont été prises en charge en urgence. En Israël, deux militants de la flottille pour Gaza resteront en prison deux jours de plus. Arrêtés jeudi au large de la Grèce, ces deux hommes de nationalité espagnole et brésilienne sont les deux seuls à n'avoir pas été relâchés. Un tribunal israélien a ordonné aujourd'hui la prolongation de leur détention. Israël leur prête des liens avec le Hamas. Le Brésil et l'Espagne ont dénoncé leur arrestation et la diplomatie espagnole a démenti tout lien entre son ressortissant et le Hamas. Des nuages sur le Jura et le plateau cet après-midi, du soleil en Valais et le long des Préalpes. En montagne, des averses sont possibles. Il fera jusqu'à 21 degrés, 23 en Valais.
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3: Ah, on va parler d'amour en ce dimanche après-midi. Hein. Grand amour, ce n'est pas forcément quelque chose de compliqué. C'est souvent simple, doux, presque évident. C'est deux regards qui se comprennent comme ça sans parler. Une belle idylle, ça c'est agréable. C'est une sensation légère comme ça. Un cœur un peu plus vivant, les pensées qui reviennent toujours vers la même personne. Alors ce n'est pas parfait, mais c'est vrai. Et parfois, c'est tout ce qu'il nous faut. On vous souhaite une excellente après-midi à l'écoute d'RTS Option Musique. Et pour débuter cette heure, on écoute Vanessa Paradis, Divine Idylle.

0: C'était le groupe Chic avec le Freak, un Freaka. Le Freak, c'est Chic. On va continuer à se parler d'amour. Ça tombe bien, hein, c'est le week-end, c'est des bons sentiments et ça nous fait drôlement du bien. C'est Louis Chédid avec un petit peu toute sa famille qui chante. 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
1: C'est pas

Polygone à l'instant avec Oublier quelqu'un. On va écouter une chanson tirée de la comédie musicale Notre-Dame de Paris, la chanson Belle, qui parle évidemment d'amour compliqué, même d'amour douloureux. Hein. Trois hommes, Quasimodo, Frollo et Phébus, qui sont tous attirés par la même femme, Esmeralda. On écoute tout de suite Daniel Lavoie, Patrick Fiori et Garou pour ce titre.

Ah, une chanson qui donne de la joie, c'est De Barge avec Rhythm of the Night. C'est dimanche, après-midi, c'est calme, on ne fait pas grand-chose et c'est très bien comme ça, hein. On respire, on prend notre temps, c'est un petit moment juste pour nous, comme une petite pause, hein, douce comme ça, au milieu de la vie. On écoute tout de suite Jamila avec Start All Over et juste après ce sera Marguerite, les filles, les meufs.

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Les envolées lyriques par Charles Aznavour et le titre Désormais. On va écouter aussi Raphaël, Ne partons pas fâchés. Et juste après, ça sera Daniela Sarda pour le titre Leggera con te. Très bel après-midi à vous.

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Une chanson qui sort un petit peu du lot dans le répertoire de Queen, c'est Crazy Little Thing Called Love. Juste avant les informations, on va écouter Françoise Hardy, VIP, Very Important Person.

0: 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Il est 14h. Catherine Ruttimann.
1: En cyclisme, cinquième et dernière étape du Tour de Romandie aujourd'hui entre Lussan et Les Ins. L'arrivée est prévue aux alentours de 16h dans la station vaudoise où vous vous trouvez, Patrick Delletreau. La course se déroule comme prévu.
2: Oui, pratiquement comme prévu, parce qu'il y a un petit quart d'heure de retard sur l'horaire prévu, une petite erreur d'aiguillage qui a fait que les organisateurs ont dû un petit peu ralentir l'échappée. Et donc, il y a une échappée, 8 coureurs en tête actuellement dans cette étape. Le mieux placé au classement général, Finn Fischer-Black est à 9 minutes 23 de Tadej Pogacar. Le peloton à 3 minutes 10 de retard, donc aucun souci pour l'instant pour le maillot jaune dans cette étape. Il reste 89 km à parcourir avant l'arrivée à Les Ins et le sacre pratiquement programmé de Tadej Pogacar.
1: Merci Patrick Delletreau en direct de Les Ins et vous pouvez suivre cette course sur tous les vecteurs de la RTS. Le retour du nucléaire en Suisse se joue à quelques voix près. Le Conseil national devra se prononcer en juin. Selon un sondage de la Sonntagszeitung paru aujourd'hui auprès des 7 conseillers nationaux, 7 élus du centre soutiendraient la levée de l'interdiction de construire de nouvelles centrales. Avec les voix de l'UDC et du PLR, cela suffirait à dégager une courte majorité de 101 voix contre 99. Pour rappel, le Conseil des États a déjà dit oui. Les Verts annoncent d'ores et déjà un référendum. Les Suisses avaient choisi la sortie du nucléaire en 2017, à près de 60% des voix. À Langnau, dans le canton de Berne, un incendie a provoqué dimanche matin un important dégagement de fumée. 2 immeubles d'habitation et une dépendance ont été la proie des flammes. Il n'y a pas de blessés à déplorer. Selon la police cantonale, les opérations d'extinction devraient se poursuivre jusqu'en début d'après-midi. Le trafic routier et ferroviaire est toujours perturbé. Une enquête a été ouverte. Dans le canton de Glaris, un homme de 70 ans a trouvé la mort vendredi lors d'une randonnée en montagne à Berntrit. Selon la police, il a fait une chute depuis une paroi rocheuse. L'homme résidait dans le canton de Zurich. Le ministère public a ouvert une enquête. En France, près de Bourges, les premiers fêtards ont commencé à quitter la zone militaire où se déroule depuis vendredi une fête géante à ciel ouvert. La préfecture du Cher alerte depuis le début de l'événement sur le danger lié à la présence de munitions non explosées dans certaines zones de ce terrain. Aucun incident majeur n'est à déplorer à ce stade. Et puis on l'apprenait aujourd'hui, au Nigeria, des dizaines de personnes ont été tuées jeudi, résultat de l'attaque d'une milice nigériane opérant aux côtés de l'armée ainsi que des miliciens venus du Bénin voisin. Les éleveurs visés par l'attaque étaient accusés d'être des informateurs du groupe djihadiste Ansarou. Météo. L'après-midi sera assez ensoleillé en Valais et le long des Préalpes, plus nuageux sur le Jura et le Plateau. Des averses sont possibles en montagne. Il fera jusqu'à 21 degrés, 23 en Valais.
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4: Et on vous souhaite un excellent dimanche après-midi à l'écoute d'RTS Option Musique. Alors on prend la route pour plein de raisons, des raisons différentes. Certains vont au travail, d'autres partent en week-end ou en vacances. Et puis il y a ceux qui rentrent simplement chez eux. Sur la route, chacun suit son chemin. Il y a des voitures, des camions, des motos. Et parfois ça roule bien, parfois il y a du trafic, il faut attendre, donc on râle un petit peu. Et puis il y a certains qui nous écoutent, et oui, qui écoutent la radio. D'autres parlent avec les personnes à côté d'eux tout en écoutant la radio. Et puis il y a ceux qui regardent le paysage, hein, qui rêvassent quelque peu. Hein, c'est les gens qui sont souvent très poétiques. En tout cas, la route fait partie de notre quotidien et on va la prendre tout de suite avec Bernard Lavillier, On the Road Again.

Belle tessiture hein, que celle de Chris Martin, ce chanteur que l'on suit depuis de très nombreuses années, du groupe Coldplay, Adventure of a Lifetime. On va tout de suite écouter une chanteuse française, Abu, avec un style très simple. Elle s'était fait connaître d'ailleurs avec le groupe Thérapie Taxi, où elle chantait avec un ton, on peut le dire, assez libre. Et Adé a continué à faire de la musique à sa façon, mais plutôt en solo. On l'écoute tout de suite avec le titre « Tout savoir » et juste après, ce sera la chanteuse genevoise Roxane.

Il y a toujours des messages forts hein, dans les chansons de Bob Marley. Oui, se lever pour revendiquer ses droits, c'était Get Up, Stand Up. Tout de suite, on revient en Suisse, du côté de Lausanne, dans le canton de Vaud, où il a grandi. C'est Jonathan Max que l'on écoute tout de suite avec Forever Changes.

Ah oui, on n'a pas envie d'en perdre une note, hein. C'était Louis Armstrong, c'est si bon. On espère que vous profitez bien de votre après-midi. On va écouter une chanson de Véronique Sanson qui est sortie en 1972. Elle fait partie de son premier album, l'album Amoureuse, une chanson très connue, puisque elle a une mélodie qui est assez facile à retenir. En tout cas, cette chanson est devenue un classique. Elle a été repopularisée ces dernières années grâce au film Tout ce qui brille avec Géraldine Nakache et Laila Bekti. On écoute tout de suite Chanson sur Ma drôle de vie, Véronique Sanson.

0: Il a une voix douce, comme son père, Alain Souchon. C'est Ours que l'on vient d'entendre à l'instant, avec Jamais su danser. Bah, des fois, il faut juste se lancer. C'est aussi simple que ça. Marie J, on va écouter Boom Boom Barbie. Et juste après, Paul Young et Zucchero, Senza una donna.
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0: Duo intemporel avec Paul Young et Zucchero, Senso una donna. On va tout de suite écouter Gaël Faye, qui est un artiste et écrivain franco-rwandais. Il est né en 82 d'ailleurs, au Burundi. Il a commencé sa carrière dans la musique en tant que rappeur. Il a fait partie aussi du duo Milk Coffee and Sugar. Et puis, il s'est lancé dans une carrière solo et en parallèle, il a écrit. Et son roman le plus connu, peut-être vous l'avez lu, c'est Petit Pays. Il a été publié en 2016. Il raconte, ce livre, une histoire qui est liée à son vécu. Ce livre a reçu plusieurs prix littéraires. Et aujourd'hui, Gaël Faye, il continue de travailler entre la musique et l'écriture. Et il est reconnu dans les deux domaines. C'est pas mal quand même. On l'écoute tout de suite avec Marée Haute.
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C'était R avec Playground Love, juste avant les informations, dans quelques minutes. Eh bien, on va écouter Travis, on va écouter l'affaire Louise Trio, ou encore Lily Allen. On vous souhaite un excellent dimanche à l'écoute d'RTS Option Musique.

0: 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Il est 15h.
1: Catherine Ruttimann.
2: En cyclisme, la dernière étape du Tour de Romandie est en cours. L'arrivée sera jugée à Lézin un peu après 16h. Patrick Delétro, vous êtes à Lézin. Les échappés voient leur avancée fondre.
3: Oui, effectivement, ces 8 échappés qui avaient compté plus de 3 minutes d'avance sur le peloton sont maintenant à 50 km de l'arrivée. Mais le peloton, emmené par les coéquipiers de Tadej Pogacar, le maillot jaune, reviennent gentiment. Le peloton qui est à 2 minutes 08 maintenant de ces échappés qui vont sans doute se faire reprendre. On attend l'attaque évidemment des adversaires de Tadej Pogacar s'ils le peuvent dans la montée entre Aigle et Lézin, et sans doute également la contre-attaque de ce dernier pour une victoire finale annoncée tout à l'heure vers 16h10, 16h15 ici à Lézin.
2: Merci Patrick Delétro. Et puis cyclisme toujours, mais du côté féminin, la Zurichoise Noémie Rueg a remporté tout à l'heure la première étape de la Vuelta Femenina disputée en Espagne. Il s'agit de sa première victoire dans un grand tour. À Zurich, des troubles ont éclaté dans le centre-ville dans la nuit de samedi à dimanche. Des incidents provoqués, selon les médias locaux, par des groupes de gauche. 20 Minuten fait état d'un défilé de plusieurs dizaines de personnes, pour la plupart cagoulées. Les manifestants auraient allumé des feux d'artifice, mis le feu à des déchets, lancé des projectiles sur les forces de l'ordre. La police a confirmé des échauffourées, mais sans donner plus de détails. Deux femmes ont trouvé la mort ce matin dans la Manche lors d'une tentative de traversée clandestine pour rejoindre le Royaume-Uni. L'embarcation avait quitté le Pas-de-Calais vers 1h30 du matin avec près de 80 migrants à son bord. Elle a subi une défaillance technique et dérivé en mer. 17 autres personnes souffrant de brûlures dues à un mélange de carburant et d'eau de mer ont été prises en charge en urgence. En Ukraine, des attaques de drones russes ont fait 3 morts aujourd'hui, notamment dans la région portuaire d'Odessa, dans le sud du pays. Une personne a également été tuée près de Moscou lors de frappes ukrainiennes, selon les autorités. Au mois d'avril, la Russie a visé l'Ukraine avec un nombre record de frappes de drones de longue portée, alors que les efforts diplomatiques sont au point mort pour régler le conflit. Moscou a proposé un cessez-le-feu le 9 mai, le jour où la Russie célèbre la victoire soviétique sur l'Allemagne nazie. Kiev dit étudier cette proposition. De nouveaux avions militaires pour Israël. L'État hébreu a annoncé aujourd'hui avoir approuvé un contrat de plusieurs milliards d'euros avec les États-Unis pour l'achat de 2 escadrons de chasseurs bombardiers. Un achat destiné à significativement étoffer les capacités de son armée de l'air. L'OPEP augmente sa production de pétrole. 7 membres de l'Organisation des pays producteurs de pétrole ont annoncé des quotas revus à la hausse ce dimanche, parmi lesquels l'Arabie Saoudite et la Russie. Une décision qui vise à affranchir et afficher la continuité du groupe après le séisme du départ des Émirats Arabes Unis. Nuages sur le plateau et le Jura cet après-midi, du soleil en Valais et le long des Préalpes. Il fera jusqu'à 21 degrés, 23 en Valais.
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4: Très bon dimanche à toutes et à tous et merci d'être avec nous. On va parler des années 90. Vous vous souvenez peut-être des groupes comme NTM, il y avait aussi des artistes comme Britney Spears, Christina Aguilera. Puis à la télévision, il y avait beaucoup d'émissions nouvelles. Alors, niveau technologie, moi j'ai été quand même chercher dans mes petits souvenirs et je me suis dit, ah bah ouais, à la fin des années 90, on voyait arriver les premiers téléphones portables, hein, c'était quand même quelque chose. Et puis Internet, hein, et les DVD qui commençaient à remplacer les cassettes VHS, hein, donc pas mal de nouvelles technologies quand même. On écoute tout de suite Jean Leloup avec le titre 1990, et juste après ça sera Charlotte Cardin et le titre Feel Good. Bon après-midi.

une artiste qui est vraiment en train d'exposer, elle a déjà exposé, on peut quand même le dire, beaucoup beaucoup de succès pour cette Québécoise, Charlotte Cardin, Feel Good. On va écouter Cats on Tree avec Calogero, le titre Jimmy, il y aura aussi Tess Giordano. On vous souhaite de profiter de votre week-end, attention, le week-end, on se détend, on se relaxe surtout.

0: la décrire en tout cas dans quelques instants. Et on écoutera également Victoria Dell avec le titre Cash Cow.
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Waouh, il en a fait du chemin quand on y pense, hein. Robbie Williams, il avait déjà commencé d'ailleurs sa carrière dans les années 90 avec le groupe Take That. C'était Supreme. On écoute tout de suite la chanteuse française Mina Tindall avec le titre Victoire, Trésor. On vous souhaite de bien profiter de votre week-end.

Ah, on adore ce genre de titre qui nous reste un peu en tête comme ça. C'est Stevie Wonder, Part-Time Lover. Juste avant les informations, on va écouter Marc Lavoine avec le titre C'est la vie. Hein, généralement, cette expression que l'on dit quand on sait pas trop quoi dire d'autre. C'est la vie. Un peu une forme de fatalité comme ça. Juste après les informations, sur la route, vous serez bien accompagné. Vous serez aux côtés de Sven Sack. On vous souhaite un excellent week-end et une très belle après-midi à l'écoute d'RTS Option Musique.

0: 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Il est 16h. Catherine Ruttimann.
1: En football, le FC Thun est le nouveau champion de Suisse. Le néo-promu est allé au bout de son rêve et créé une véritable sensation. C'est la défaite, il y a quelques minutes, de son poursuivant Saint-Gall face au FC Sion qui officialise l'information. Une défaite sur le score de 3-0. À 3 journées de la fin, Thun ne peut plus être rejoint. De son côté, le FC Sion effectue une bonne opération en vue d'une place européenne en grimpant au 4e rang. En cyclisme, le Tour de Romandie touche à son terme. Les coureurs sont dans la montée vers Lézin pour la dernière étape de la boucle romande. Patrick Delletreau, vous êtes sur place à Lézin. Tadej Pogacar est-il passé à l'attaque ?
2: Alors pas encore, mais il maîtrise la situation à 7,5 km du terme de cette étape, du terme de ce Tour de Romandie. Le dernier rescapé de l'échappée du jour, le néo-zélandais Finn Fisher-Black va se faire rattraper dans quelques secondes maintenant par un peloton emmené par les coéquipiers de Lenny Martinez, le français qui aimerait bien aller lui aussi battre une fois Tadej Pogacar comme l'avait fait son compatriote Dorian Godon cette semaine. Mais le maillot jaune est là, il veille au grain, il est en tête, ou pas tout à fait, il est dans le sommet du peloton, 7 km encore avant l'arrivée ici à Lézin. Les hommes de ce peloton, ce qui reste de ce peloton, vont bifurquer pour les pourcentages les plus difficiles dans quelques kilomètres maintenant. Sans accident, Tadej Pogacar remportera le Tour de Romandie, mais remportera-t-il cette étape ? Voilà, c'est le suspense qui reste à vivre dans le quart d'heure qui vient.
1: Merci Patrick Delletreau et vous pouvez continuer de suivre cette fin de course sur les vecteurs de la RTS. Cyclisme toujours avec la Suissesse Noémie Rueg qui a remporté la première étape du Tour d'Espagne femme cet après-midi. Une étape qui s'est terminée à Salvatería de Miño dans le nord-ouest du pays. La Zurichoise s'est imposée au sprint devant la Belge Lotte Kopecky et l'Allemande Franziska Korch. Il s'agit de sa première victoire dans un grand tour. 10 francs de l'heure, c'est ce qu'indique touché parfois un livreur de l'entreprise Just Eat, interrogé par la NZZ am Sonntag, car le temps d'attente n'est pas rémunéré pour les livreurs. Or, Migros vient d'annoncer un partenariat avec Just Eat qui doit débuter la semaine prochaine. Le syndicat Unia appelle le géant Orange à ne pas tolérer de telles conditions de travail. Le détaillant répond que Just Eat respecte les conventions collectives de travail en vigueur dans le secteur. Deux militants pro-palestiniens sont toujours détenus en Israël après leur arrestation jeudi dernier au large de la Crète. Ressortissants brésiliens et espagnols respectivement, ils faisaient partie de l'équipage de la flottille pour Gaza. Ils passeront 2 jours supplémentaires en détention. C'est la décision prise aujourd'hui par le tribunal israélien. Plusieurs pays ont qualifié cette arrestation dans les eaux internationales d'opération illégale. La suite de l'après-midi sera ensoleillée en Valais et le long des Préalpes, mais plus nuageux sur le Jura et le Plateau. Des averses sont possibles en montagne. Il fait jusqu'à 21 degrés cet après-midi, 23 en Valais. Le début de la semaine s'annonce nuageux et pluvieux, en particulier en deuxième partie de journée.
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4: Bonjour à vous. Commençons cette émission par un beau mariage céleste. Un jour, je marierai un ange, chante Pierre Demar. En grande pompe, dans la cathédrale des cieux, est-ce qu'à la sortie, on leur jettera du riz? Et nous, en bas, est-ce qu'on ouvrira les parapluies? On va le savoir maintenant. Bienvenue dans la cathédrale d'RTS Option Musique, où on voue un culte immodéré aux artistes.

Un duo qui a marqué la fin des années 70, première partie des années 80, Daryl Hall et John Oates. Duo américain qui s'est taillé un joli succès à cette époque. You Make My Dreams en 1981. Et je disais à propos de Daryl Hall, il adorait, adolescent, délaisser ses leçons de piano classique pour se rendre à vélo dans les quartiers populaires, s'imprégner du R&B et de la soul de Philadelphie. C'était son petit bonheur. Et le bonheur pour Corneille, c'est quoi? On va le savoir maintenant. Le bonheur, Corneille.

Baby, le fruit d'un duo, la comédienne et chanteuse Elisa Erka d'un côté et de l'autre Marc Daumel, leader du groupe Cocoon, pour une chanson qui parle de paternité, sa propre paternité. La chanson suivante parle d'amour, d'une femme qui attend son amant marié. C'est le premier numéro 1 de Whitney Houston aux États-Unis, lancé en 1985. La chanson « Saving All My Love For You ».

Lauréate d'un Swiss Music Awards, elle avait aussi fait il y a 3 ans maintenant la première partie à Zurich de Coldplay, Caroline Alves avec ses jolies notes galopantes sur cette nouvelle chanson « Something's Wrong ». Pomme à présent dans mes rêves, puis ensuite on va s'offrir une escapade en musique direction le Kazakhstan avec Boom Boom et Emmanuel Binchedler.

0: Emmanuel Binchedler.
1: Direction le Kazakhstan aujourd'hui. On adore vous envoyer des cartes postales d'Almaty, une capitale qui donne l'impression, dès qu'on y atterrit, d'être non pas dans un autre pays, mais carrément sur une autre planète. Almaty, ville étalée au pied des montagnes Tian Shan, leur sommet enneigé est visible depuis n'importe quelle rue d'Almaty. Almaty, c'est une ville soviétique réinventée, avec des grands boulevards extrêmement larges, plantés d'arbres, des marchés couverts où s'entremêlent épices, fourrures et téléphones dernier cri. Une jeunesse très branchée qui fait cohabiter la tradition kazakh avec des sonorités ultra contemporaines. MD fait partie de cette scène d'Almaty en pleine ébullition. Son dernier album se nomme Le Jazz d'Almaty. Son registre, ben, c'est un monde un petit peu triste, mais quand même sensuel, un peu folk et aussi un petit peu jazz. Le titre de sa chanson, c'est Mon âme précieuse, une douceur presque murmurée, l'appel de celui qui tient à l'autre comme à quelque chose de très rare. Ce qui fait penser à un proverbe kazakh qui dit « Là où il y a de l'amour, il y a de la lumière ».

On écoutait George Michael tout à l'heure dans les années 90, et puis là, les années 70, 1972, Joe Dassin pour une reprise d'un chanteur folk américain, Steve Goodman. Alors, il va garder juste la mélodie du morceau original. La chanson, initialement, elle parle d'un voyage en train, puis il en fait une histoire d'amour. Des cœurs brisés sur cette chanson « Salut les amoureux ». À présent, retour en Suisse avec la Suissoise de 24 ans, Linda Ellis, qui s'est fait connaître par le biais de l'émission The Voice of Germany. Elle sortait en mars dernier un deuxième EP sur lequel on trouve cette chanson « River ».

Achille avec Oh ma vie. Puis à présent, on va écouter Zao de Sagazan. Il y a de l'hypersensibilité sur cette chanson qui parle de tempête intérieure. Zoé de Sagazan chante qu'elle préfère danser sous l'orage plutôt que de chercher le soleil permanent. La symphonie des éclairs.

Jolie petite rythmique pour vous accompagner en cette fin de week-end, dans ce dimanche 3 mai. C'était Wham avec Everything She Wants. Et puis, avant les informations de 17h, le plaisir encore d'écouter Céline Dion, sa nouvelle chanson, Dansons.

0: 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Il est 17h. Catherine Ruttimann.
1: Une victoire attendue pour Tadej Pogacar, c'était tout à l'heure lors de la dernière étape du Tour de Romandie. Le Slovène de 27 ans, ultra favori, a fêté son 4e succès d'étape en 6 jours de course. Il a fallu attendre les dernières centaines de mètres de la longue montée vers les Alpes pour que Pogacar lâche l'Allemand Florian Lipowitz, son dauphin du jour, qu'il devance finalement de 42 secondes au classement général. Et cyclisme toujours, mais en Espagne cette fois, où la Suissesse Noémie Rueg a remporté la première étape de la Vuelta Femenina cet après-midi. La Zurichoise s'est imposée au sprint. Il s'agit de sa première victoire dans un grand tour. En football, le FC Thun est le nouveau champion de Suisse. Le néo-promu est allé au bout de son rêve et crée une véritable sensation. C'est la défaite cet après-midi de son poursuivant Saint-Gall face au FC Sion qui a officialisé l'information. Une défaite sur le score de 3-0. À 3 journées de la fin, Thun ne peut plus être rejoint. De son côté, le FC Sion effectue une bonne opération en vue d'une place européenne en grimpant au 4e rang. Journée de Landsgemeinde ce dimanche à Glaris. Les Glaronnais ont voté sur plusieurs objets. Ils ont notamment accepté une amélioration des réductions de primes d'assurance maladie. À l'avenir, aucun habitant du canton ne devra consacrer plus de 15% de son revenu disponible aux primes. L'initiative UDC Pas de Suisse à 10 millions inquiète aussi de l'autre côté de la frontière, rapporte Le Matin dimanche. Le texte est soumis au peuple le 14 juin. Si elle est acceptée, l'économie suisse pourrait davantage recourir aux travailleurs frontaliers pour compenser le manque de main-d'œuvre, estime le maire d'Annemasse. L'élu français redoute une région encore plus attractive avec à la clé des difficultés pour se loger et pour faire tourner les services publics. Il rappelle que le bassin comptait un peu plus de 30 000 frontaliers en 2002, contre environ 120 000 aujourd'hui. Pas d'incident majeur à déplorer en France, près de Bourges, où une free party, une fête géante en plein air, touche à sa fin après 2 jours de festivités sous haute tension. Organisée dans le but de défier une proposition de loi visant à serrer la vis face à des rave parties non déclarées ou interdites, les autorités avaient alerté depuis le début de l'événement sur le danger lié à la présence de munitions non explosées dans certaines zones de cet immense champ de tir. Le ministre de l'Intérieur, Laurent Nunez, a souligné les nuisances provoquées par ces rassemblements musicaux illégaux qu'il veut, je cite, « mieux réprimer ». Marco Rubio se rendra à Rome et au Vatican ces prochains jours, quelques semaines après les critiques virulentes de Donald Trump envers le pape Léon XIV. Le secrétaire d'État américain devrait rencontrer son homologue, le cardinal Pietro Parolin, ainsi que le ministre italien des Affaires étrangères, Antonio Tajani. Selon la presse italienne, ce court séjour de Marco Rubio vise à amorcer un dégel des relations entre le Vatican et la Maison-Blanche. Des averses sont possibles ce soir dans les Préalpes et le long du Jura. Demain, un temps nuageux et plus frais avec des averses, surtout à l'ouest. Maximum 16 degrés.
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3: J'espère que vous avez passé un bon dimanche, même si c'était pas forcément le grand bleu au-dessus de nos têtes. On va tâcher le soleil de le trouver au travers des notes d'RTS Option Musique. On va attendre la chanson qui va nous procurer la lumière intérieure généreuse qui fait tellement de bien. Hein. Cette chanson, peut-être, vous allez trouver le soleil là derrière. Axel Red qui attend le soleil, l'amour en somme, je t'attends.

Joli record de longévité dans les hit parades pour cette chanson, le hit parade américain. 15 semaines en tête pour cette chanson de Harry Styles, As It Was. C'était en 2022. Il vient de sortir Harry Styles, enfin en début d'année, un dernier album assez audacieux sur lequel il s'essaye à l'électro-berlinoise des années 2000.

Rose avec Ciao Bella, cette chanson qui raconte une rupture sentimentale, mais avec des couleurs assez chatoyantes. C'est pas les foudres de la rupture, c'est pas le noir et blanc, hein, ça dédramatise un tout petit peu tout de même. Et puis il y avait Jason Mraz un peu plus tôt, Make Love.

Elle a plus d'une corde à son arc, cette artiste suisse qui, en plus du violoncelle et du chant, joue du piano, de la scie musicale, de la harpe de verre. Fatima Dunne avec Da Binich Di Ai. Quelques notes encore avant la cité de la pop consacrée à une embarcation, le HMS Bounty avec Marie Crevoisier. Le temps de laisser Mika avec ses joyeuses notes sur cette chanson, elle me dit.

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3: Le 28 avril 1789, l'équipage du HMS Bounty dit non au capitaine.
4: Capitaine, capitaine, vous n'êtes pas le capitaine.
3: Et attention, pas de rigolade par ici. Il n'y a rien de drôle dans cette histoire. On est tout de même en train de parler d'une mutinerie. Avant de se lancer dans ce bras de fer entre matelots et capitainerie, posons un peu de contexte. On est donc sur le His Majesty's Armed Vessel Bounty, ou comme on aime le surnommer, le HMS Bounty.
5: On a surnommé le consul Burger le Beef à cause de Beef Burger.
3: Oui, mais ici on ne parle pas d'un consul, mais bien d'un bateau de la marine britannique. Il faut suivre, voyons. Le vaisseau est en trois mâts de 28 mètres de long et de 7,7 mètres de large. On n'est pas sur le plus gros bateau de la couronne britannique. L'équipe du bateau doit supporter une forte promiscuité pendant les longs mois de traversée.
6: N'approche pas, je te fous marron.
3: C'est clair que les esprits pouvaient vite s'échauffer comme un feu de camp. La preuve avec la mutinerie. Mais du calme, on n'y est pas encore. Pour le moment, on parle de la cargaison du HMS Bounty. On veut savoir ce que le grand Rafio faisait sur l'eau.
7: Le transport est un travail de précision.
3: C'est vrai qu'on aime la précision, alors soyons précis. Le bateau de la marine britannique a pour mission de collecter des plants d'arbres à pin à Tahiti, puis de les transporter dans les Indes occidentales britanniques, où ils serviraient de nourriture aux esclaves.
8: Le racisme fait partie de l'ADN des États-Unis d'Amérique.
3: Oui, les USA, c'est pas du joli. Mais les colonies britanniques, c'est pas la joie non plus. On ne va pas faire le tour des problèmes des colonies aujourd'hui. En revanche, on peut ajouter une précision concernant l'arbre à pin. Ce n'est bien sûr pas des plantes sur lesquelles poussent des miches de pin de 500 grammes, mais bien un arbre sur lequel pousse un fruit, le pin, une espèce proche du jacquier.
9: Enfin c'est fou ! Enfin c'est fou ! C'est fou !
3: Bon, du calme, c'est pas révolutionnaire non plus. Justement, en parlant de révolution, parlons de la mutinerie. Après une traversée de près d'un an, les marins font une escale de 5 mois à Tahiti, le temps que les plantes s'enracinent pour résister au voyage. Et là, c'est le début des ennuis. Ils sont bien à Tahiti, les marins. Alors de retour sur le bateau, ils ont le front bas. Le capitaine réagit avec sévérité extrême, en déclenchant en lui-même finalement la mutinerie de la moitié des marins. Une mutinerie vite étouffée, avec pour résultat des condamnés, mais amnistiés, et puis également des pendus. Ils ont coûté cher, ces quelques jours de liberté.
10: Vous êtes ridicule, Lucien.
11: Oui, mais je suis libre.
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Barbara qui se complaît dans le noir sur cette chanson. L'heure d'été, c'est pas pour elle. Les sept chansons, c'est Gueule de nuit. Elle avait été initialement, cette chanson, écrite pour son amie Régine, la célèbre reine des nuits parisiennes, qui l'interprète.

été la même année sur son premier album. Barbara n'aurait pas non plus aimé vivre sur l'île décrite sur la chanson de Weezer, Island in the Sun, sur RTS Option Musique. Belle fin de week-end.

Artiste qui a grandi entre Kinshasa et Bruxelles, il a nourri sa musique de sonorités congolaises, de zouk, de rythmes brésiliens du coup. Temetan, sur cette chanson Le Million, il s'attarde sur la course aux vues, au toujours plus sur les réseaux. Et puis il y avait une artiste suisse tout à l'heure, jolie voix, hein, que celle de Tuatena, Colidée.

Shining Light, M. Simon. Avant les informations, 18h, le plaisir d'écouter Cyril Aimé avec Just the Two of Us. Et puis maintenant, la Fribourgeoise qui, l'année dernière, a présenté la Suisse à l'Eurovision. C'est Zoé Aimé avec Claire de Lune. Sur ce titre, elle dépeint la solitude humaine à 3h du matin. Elle observe les gens à Berlin sortir de la fête et ils sont sur leur téléphone portable. Elle trouve ça un peu triste. Elle en fait cette chanson.

0: 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Il est 18h.
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2: En football, le FC Thun est le nouveau champion de Suisse, un titre décroché après avoir été néo-promu la saison dernière. C'est la défaite aujourd'hui de son poursuivant Saint-Gall face au FC Sion qui a officialisé l'information, une défaite sur le score de 3-0 à 3 journées de la fin. Thun ne peut plus être rejoint. De son côté, le FC Sion effectue une bonne opération en vue d'une place européenne en grimpant au 4e rang. Le Tour de Romandie s'est achevé cet après-midi sur une victoire attendue, celle de Tadej Pogacar. Le Slovène a remporté aujourd'hui sa 4e étape sur 6. Il a terminé avec 42 secondes d'avance sur Florian Lipovits au classement général. Côté suisse, Roland Thalmann s'est adjugé le classement de la montagne. Plus au sud, mais toujours en cyclisme, la Suissesse Noémie Rueg s'est offert sa première victoire dans un grand tour, la Vuelta féminine. La Zurichoise s'est imposée au sprint de la première étape. En Formule 1, on attendait le départ du Grand Prix de Miami pour 22h ce soir. C'est finalement à 19h, heure suisse, que le coup d'envoi sera donné en raison des risques d'orage. Samedi, sous une chaleur écrasante avec 34 degrés à l'ombre et plus de 50 degrés sur la piste du Miami International Autodrome, c'est l'Italien Kimi Antonelli qui a décroché la pole position devant le quadruple champion du monde néerlandais Max Verstappen. En tennis, Stan Wawrinka tente sa chance à Rome. Le Vaudois participera aux qualifications du Masters 1000 de Rome qui débute mercredi. Il affrontera l'Italien Stefano Travaglia au premier tour. Stan Wawrinka est toujours en quête d'un premier succès sur terre battue en 2026. Un deuxième Helvète figure dans ce tableau de qualification. Il s'agit de Leandro Riedi. 2592 kilos de déchets, c'est ce qui a été ramassé ce week-end dans le Léman, dans le cadre de l'événement Net Léman, le grand nettoyage de printemps du lac. Plus d'un millier de bénévoles ont participé à cette 13e édition répartie sur 10 sites différents. À Zurich, des troubles ont éclaté dans le centre-ville dans la nuit de samedi à dimanche. Des incidents provoqués par des groupes d'extrême gauche au lendemain du 1er mai, selon le média alémanique 20 Minuten. Les manifestants auraient allumé des feux d'artifice, mis le feu à des déchets et lancé des projectiles sur les forces de l'ordre. La police a confirmé des échauffourées, mais sans donner plus de détails. Un important incendie a eu lieu dans la nuit de samedi à dimanche à Langnau dans le canton de Berne. Deux immeubles d'habitation et une dépendance ont pris feu. Aucun blessé n'est à déplorer. Les opérations d'extinction se sont poursuivies jusqu'en début d'après-midi selon la police cantonale bernoise. Au Nigeria, une attaque a fait des dizaines de morts jeudi, perpétrée par une milice nigériane opérant aux côtés de l'armée ainsi que des miliciens venus du Bénin voisin. Les personnes visées par l'attaque, des bergers Peul, étaient accusés d'être des informateurs du groupe djihadiste Anzarou. Des averses sont possibles ce soir dans les Préalpes et le long du Jura. Au niveau des températures, il fera maximum 16 degrés demain. Temps plus sec et plus doux en Valais demain où il fera jusqu'à 21 degrés.
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3: Avec quelques jolies chansons pour terminer le week-end. Vous savez, c'est comme quand on prépare un gâteau, on termine à la fin par le glaçage, un petit peu de sucre comme ça, petit plaisir final pour ce dimanche 3 mai. Avec Étienne Dao maintenant, Saudade.

Les Beach Boys avec Surfing USA, chanson écrite par Brian Wilson en hommage à son idole Chuck Berry. Il utilise en fait la même structure mélodique de la chanson de Chuck Berry, Sweet Little Sixteen. Et pour le reste, pour les paroles, alors il prend un peu plus de liberté et il décrit cette nouvelle tendance que de surfer dans les années 60 aux États-Unis. Là, on va surfer sur de la musique, à défaut d'avoir la planche juste sous le bras. C'est déjà pas mal. Electric Light Orchestra pour faire des vagues sur cette chanson Mr. Blue Sky.

En 68, il y avait d'actualité ce slogan sous les pavés la plage, hein, et Issia le reprend à sa manière sur cette chanson. Cet esprit de 68 sur cette chanson qui s'appelle Sous les pavés, c'est une manière aussi de faire un lien avec l'engagement, la liberté de son papa Jacques Higelin. Sous les pavés et sous mon doigt, là, un titre, j'appuie et ça le fait partir. C'est dingue, on en profite alors toutes et tous. Ça, c'est de la radio, c'est dingue.

Il y a 2 ans, elle avait connu un très grand succès avec son titre Espresso. Sabrina Carpenter avec Tears. Et puis Phil Collins s'est passé par là aussi avec sa chanson Do You Remember? Karine Delfini nous attend avec Molto di Più, l'occasion de faire une petite escapade en Italie avec une chanson. Le temps d'écouter encore MC Solar, Obsolete.

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1: On va dans les années 90 aujourd'hui à la rencontre d'un groupe originaire de Florence qui a pour nom trois lettres O-R-O, ORO, acronyme de Onde Radio Ovest. Ça a d'abord été un groupe d'accompagnement, des musiciens qui jouaient aux côtés de Marco Mazzini, qui ont aussi collaboré avec d'autres noms connus comme Umberto Tozzi, Raff ou Giancarlo Bigazzi. Et puis dès 1993, ils ont formé un groupe indépendant, ORO. Ils ont sorti Vivo Per, qui a été repris, réadapté pour devenir ensuite le fameux tube d'Andrea Bocelli, Vivo per lei, avec Giorgia, et puis après avec aussi Hélène Segarra. ORO l'avait présenté au Festival de Sanremo en 95. Ils ont sorti durant ces années-là de belles chansons d'amour déchirantes. Valerio Zelli, l'un des chanteurs d'ORO, était là au début du projet. Aujourd'hui, le groupe a évolué, il y a eu des départs, des arrivées, mais lui est resté et il est heureux de faire toujours partie de l'aventure. Un projet qui a représenté un rêve pour lui. Il a été en retrait quelques années, il n'avait plus grand-chose à dire. Il a trouvé nécessaire de s'arrêter, se retirer une période. Et puis, quelque chose s'est dessiné. Tra Angeli e Demoni, un sacré projet qui s'est réalisé au cœur d'une prison. Oui, il avait envie de monter un spectacle avec des détenus, de recréer un espace où vivent les émotions, comme il l'a expliqué, au-delà de leur incarcération. Et il a été heureux de partager cette expérience avec eux, entre angeli et demoni, ça veut dire entre anges et démons. ORO a enregistré ce single à la prison de Foggia. La musique, c'est comme un moyen de surmonter les barrières culturelles et personnelles. Le chanteur dit que entre ses murs et ses portes closes, il a appris à accorder la juste valeur à la liberté, à l'apprécier dans ses moindres détails. On va revenir un peu en arrière, dans les années 90, quand en 1996 précisément, ORO a chanté « Quand tu te sens seul, quando ti senti sola ».

C'était en 1996. Quand tu te sens seul, quando ti senti sola. Le groupe Oro, on l'écoutait dans Molto di più.

C'est bien connu, Francis Cabrel n'aime pas la ville et il le confirme sur cette chanson « Ma place dans le trafic ». Ça roule sur RTS Option Musique, il y en a du trafic avec des artistes qui passent en long, en large, en travers. On a croisé Train avec A Soul Sister juste avant et maintenant, artiste suisse, Manumi, Silent Baby.

Mourir bien entouré par les bras de la personne qu'on aime, c'est tout ce qu'on peut souhaiter. Teamed up, mourir vieux. Et à présent, voici Louane qui s'essayait en 2015 à une chanson de Michel Sardou, Je vole.

Elle défendra ce mois-ci la Suisse à l'Eurovision avec cette chanson, Véronica Fusaro, Alice. Avant 19h, le plaisir d'écouter maintenant encore Nelia Massegu, artiste suisse, vue d'en haut. Moi, je vous souhaite une très belle fin de week-end.

0: 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Il est 19h. Philippe Nanzer.
1: Flottille pour Gaza, la justice israélienne a prolongé la détention des deux militants arrêtés. Les juges ont ordonné aujourd'hui une prolongation de 2 jours supplémentaires de la détention d'un Espagnol et d'un Brésilien. Tous deux avaient été arrêtés par Israël au large de la Grèce, dans leur bateau. Les autorités brésiliennes et espagnoles ont dénoncé ces arrestations et l'Espagne a réfuté les accusations d'un lien quelconque entre son ressortissant et le Hamas. La 9e fête de la tête de moine qui s'est tenue de vendredi jusqu'à aujourd'hui à Belle-Allée dans le Jura bernois, eh bien cette fête a attiré plus de 15 000 visiteurs. Il faut quand même souligner que l'année dernière, et malgré le contexte géopolitique et les défis de l'exportation, les ventes de têtes de moine AOP ont franchi pour la 5e fois consécutive la barre des 3 000 tonnes. Ça y est, c'est fait. Le FC Thun est officiellement champion de Suisse de football. Promu en Super League cette saison, le club bernois a fêté son premier sacre cet après-midi après la défaite de son dauphin Saint-Gall contre Sion sur le score de 3-0. Alors la fête officielle du titre aura lieu le 15 mai prochain, mais un défilé est d'ores et déjà prévu du stade à la place de l'hôtel de ville de Thun où l'équipe est également attendue. Elle doit encore arriver. Pour la soirée, rien ne s'oppose à la prolongation de la fête. La ville a déjà donné son autorisation. Pour ce qui est des autres matchs de la journée, toujours en football, en Super League, Servette a battu grâce au père 2-0. Victoire à domicile de Lugano sur Young Boys 1-0. Et en Challenge League, Étoile Carouge a battu Yverdon 5-3. Et victoire de Rapperswil sur Bellinzone 4-2. Cyclisme, c'était attendu. Tadej Pogačar a remporté le Tour de Romandie aujourd'hui. Le Slovène, quadruple vainqueur du Tour de France, s'est même montré intraitable à Lézin puisqu'il a raflé la 4e et dernière étape. Côté Suisse, Roland Thalmann s'est adjugé le classement de la montagne. Ciel couvert au programme météo de ce soir et de cette nuit. Quelques faibles averses seront même possibles, des Préalpes au Jura, ainsi que sur la crête des Alpes valaisannes. Quant à demain, eh bien, le ciel sera le plus souvent très nuageux, avec des précipitations dès le matin. Ces averses seront plus soutenues dans l'arc jurassien, sur l'ouest du bassin lémanique et sur la crête des Alpes valaisannes. Elles s'étendront au reste des régions du plateau et des Préalpes en cours d'après-midi et pourront prendre un caractère orageux. Une exception tout de même, la plaine du Rhône où il y aura de belles éclaircies et un temps sec. Un temps sec probablement jusqu'en fin de journée. Du côté des températures, en plaine et au mer de l'après-midi, il fera tout au plus 16 degrés sur le plateau, mais le thermomètre va quand même grimper jusqu'à 21 degrés en Valais.
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0: 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Philippe Manzer.
1: Les États-Unis asphyxient l'économie iranienne, c'est ce qu'a affirmé aujourd'hui le ministre américain au Trésor, Scott Bessent, en parlant du blocus économique à travers le détroit d'Ormuz. Blocus instauré en parallèle de l'offensive militaire lancée avec Israël fin février. De son côté, Téhéran continue de mettre Washington au défi de choisir entre un mauvais accord ou une opération militaire jugée impossible par les Iraniens. 83 artistes lausannois ont ouvert les portes de leurs ateliers au public ce week-end dans le cadre de la 20e édition de l'Aperti. Et ça a plutôt bien fonctionné puisque l'événement a attiré 4300 curieux. La palette était large, de la peinture à la photographie, en passant par la gravure ou la sculpture. Les visiteurs ont également pu prendre part à des projets participatifs et assister à des performances et des démonstrations. Le week-end a été sportif et on va commencer par le football puisque depuis cet après-midi, le FC Thun est officiellement champion de Suisse. Promu en Super League cette saison, le club bernois a fêté son premier sacre après la défaite de son dauphin. Aujourd'hui, Saint-Gall battu par Sion 3-0. La fête officielle du titre aura lieu le 15 mai, mais rassurez-vous, elle a déjà commencé aussitôt la nouvelle tombée aujourd'hui et elle va durer encore une bonne partie de la soirée, voire une bonne partie de la nuit. En tennis, après Paris, après Indian Wells, après Miami et Monte Carlo, le numéro 1 mondial, je vais parler de Yannick Sinner, a remporté aujourd'hui à Madrid son 5e Master 1000 consécutif, en surclassant en finale l'Allemand Alexander Zverev, et ceci en 2-7, à savoir 6-1, 6-2. Avec cette victoire, l'Italienne 24 ans décroche son 2e titre d'affilée sur terre battue, ce qui fait de lui l'ultra favori de Roland-Garros, qui se déroule du 24 mai au 7 juin. Ce d'autant plus que le double tenant du titre, Carlos Alcaraz, sera absent en raison d'une mauvaise blessure au poignet. En cyclisme, c'était attendu. Tadej Pogačar a remporté le Tour de Romandie aujourd'hui. Le Slovène, quadruple vainqueur du Tour de France, s'est même montré intraitable à Lézin, puisqu'il a raflé la 4e et dernière étape. Côté suisse, Roland Thalmann s'est adjugé le classement de la montagne. Ciel couvert au programme météo de ce soir et de cette nuit. Quelques faibles averses seront même possibles au-dessus des Préalpes, du Jura et ainsi que sur la crête des Alpes valaisannes. Quant à demain, le ciel sera le plus souvent très nuageux avec des précipitations dès le matin. Ces averses seront plus soutenues dans l'arc jurassien, sur l'ouest du bassin lémanique et sur la crête des Alpes valaisannes. Elles s'étendront au reste des régions du plateau et des Préalpes en cours d'après-midi et pourront prendre un caractère orageux. Une exception tout de même, la plaine du Rhône, où il y aura de belles éclaircies et un temps sec, probablement jusqu'en fin de journée. Pour ce qui est des températures en plaine et au meilleur de l'après-midi, il fera tout au plus 16 degrés sur le plateau et 21 degrés en vallée.
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2: Vous le savez, avec cette émission, on sort, on va dans des endroits différents. Et là, le studio, qui est le même, hein, qui sert pour toutes les émissions, nous l'avons posé eh bien dans les locaux d'RTS Option Musique. C'est là que nous a donné rendez-vous Mathieu Jaton. Bonjour.
3: Bonjour.
2: Pour vous présenter, vous êtes vraiment extrêmement lié au Montreux Jazz Festival. Hein.
3: Ah oui, ça, on peut le dire. C'est plus de la moitié de ma vie, oui.
2: Ouais. Plus de la moitié de votre vie. Votre vie qui est un demi-siècle. Vous avez eu 50 ans cette année. Vous êtes un enfant du Montreux Jazz Festival, mais pas seulement. Vous êtes un enfant issu d'une famille de mélomanes. Votre père était pianiste amateur. Il y avait un grand Steinway dans le salon. C'est pas mal pour démarrer quand même.
3: C'est pas mal, oui.
2: À 6 ans, vous suivez des cours de guitare classique. Vous avez dit que c'était un cauchemar. Alors pas la guitare, mais le classique. Parce que la guitare, vous continuez quand même à l'adolescence. Vous prenez pour David Gilmour des Pink Floyd et vous êtes guitariste-chanteur au sein des Silk Waves, un groupe jazz rock fusion dont malheureusement on n'a pas retrouvé les enregistrements, je vous poserai la question plus tard. C'est par ce biais à 16 ans que vous rencontrez Claude Knops, fondateur et directeur à l'époque du Montreux Jazz Festival, à qui vous faites écouter une démo sur cassette audio. On est en 1991. Alors il vous programme pas au Montreux Jazz, mais par contre il vous prend un petit peu sous son aile et c'est là que commence vraiment pour vous l'aventure du Montreux Jazz. Premier festival dans le staff en 94, organisateur des réceptions au chalet Le Picotin à Caux pendant 6 ans. ans, tout en étudiant à l'école hôtelière de Lausanne. Et dès votre diplôme en poche en 1999, vous êtes engagé justement par le Montreux comme responsable marketing et sponsoring. Vous n'avez que 24 ans pour être responsable déjà. Et puis vous devenez rapidement secrétaire général de la manifestation en 2001. Et puis au décès de Funky Claude en 2013, vous en prenez la succession comme directeur cette fois-ci du festival et de la fondation, parce qu'il y a un montage derrière, on va pas forcément en parler dans cette émission. On est là pour écouter de la musique. Vous nous avez donné une longue liste. Avant cela, Mathieu Jatton, on s'est plongé dans les archives de la RTS aux infos de juin 2016. Vous parlez justement de Claude Nobs. En avril 2018, pour Pony Express, chez nos confrères de Couleur 3, vous parlez de votre côté non consensuel. Pourtant, quand on dirige une manifestation comme ça, vous en avez un. Hein. Il y a un petit côté punk chez Mathieu Jatton. Tout ça enrobé avec des enregistrements pris sur la scène du Montreux Jazz. Alors, celle du Casino en 68, il n'y avait pas encore eu l'incendie de 71 du concert de Frank Zappa, Nina Simone ne me quitte pas. Deep Purple, évidemment, Smoke on the Water, chanson intimement liée. Là, c'était sur la scène du Montreux Jazz en 1996. Et puis une dernière chanson prise en 2002, un des concerts qui vous a marqué. On écoute ça, Mathieu Jatton.
3: Avec plaisir.
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5: Pour moi, Claude était un vrai artiste créatif. C'était un peu dur, des fois, à vivre avec lui. C'est qu'on faisait un festival qui s'est super bien passé, des beaux moments. Et puis lui, il arrivait pas dans le bureau en disant « Bravo les gars, c'était super », etc. Il dit « Ah, on pourrait faire ci, on pourrait faire ça, puis l'année prochaine, il faut qu'on fasse ci, puis ça, c'était de la merde, et puis on pourrait faire ci. » Et c'est ce qui a fait le génie de ce festival, en fait. C'est qu'il a toujours sauté par-dessus les barrières. Et moi, en tout cas, il m'a appris à le faire.

Je pense que je peux être quelqu'un qui aime le risque et qui aime prendre des risques, même si parfois je me casse la gueule. Et puis je trouve que c'est la beauté d'un festival et de la culture en général, c'est qu'on fait pas tout juste. Et surtout, on peut pas toujours plaire à tout le monde.

0: Changes, David Bowie, sur la scène du Montreux Jazz Festival en 2002, le 18 juillet. Bah, c'était Ostrav, Ostravinsky, à l'auditorium Stravinsky. Vous y étiez, Mathieu Jaton, vous avez dit que c'était l'un de vos plus beaux souvenirs du Montreux Jazz Festival.
1: C'est vrai, parce que, pour plusieurs raisons, parce que depuis que j'ai commencé à travailler avec Claude, j'ai tout le temps entendu parler de Bowie, je l'ai même croisé au chalet, j'ai entendu toutes les histoires de Claude avec Freddie Mercury, Under Pressure, quand il venait skier en hiver, et puis en fait, il n'avait jamais joué au Montreux Jazz Festival. Et là, il a annoncé son concert en 2002 dans la tournée Heaven, qui s'avérera être la dernière tournée de Bowie, avec le concert de clôture de la tournée à Montreux, avec des moments magiques qui sont passés. Notamment, il est monté la veille au chalet, manger les fameuses chanterelles de Freddy Girardet qu'il avait demandé à Claude, etc. Donc, il y avait toute une sorte de storytelling autour qui donnait à Bowie déjà une dimension complètement différente à Montreux. Mais c'est vrai qu'à ce moment-là, je peux pas dire que j'étais le plus grand connaisseur de Bowie, ni le plus grand fan. J'admirais évidemment la carrière, j'admirais le bonhomme. Mais voilà, j'avais jamais vu un concert, en fait, de David Bowie. Et là, je rentre dans la salle et je me rappelle avoir été, complètement absorbé, fasciné, voire même tétanisé par moments, mais dans le sens très positif du terme. Je pense que j'ai dû rester immobile pendant une heure et demie alors que j'étais pendant le festival et mon téléphone devait sonner dans tous les sens. Je sais pas, il s'est passé un truc et je me suis rendu compte que c'était pas que moi, c'était les 4000 personnes qui avaient autour de moi qui étaient complètement happées par ce charisme, ce dandy. En fait, il avait tellement un truc différent de tous les autres. Mais si vous regardez les images, tout le monde se marre sur scène, tout le monde est souriant, tout le monde est à plaisir d'être là, et comme Bowie le dit vraiment, il est sur scène, il dit mais qu'est-ce que je suis bien ici, qu'est-ce que... Alors peut-être qu'il l'a dit partout où il a joué, c'est pas grave, mais on sent qu'il y avait une authenticité, une sincérité, et finalement je me suis rendu compte que c'est tout ce que j'aimais dans les concerts. C'est aussi cette fragilité des artistes.
0: Le principe d'une vie en vinyle sur Option Musique, c'est une liste de 10 titres pour en savoir un petit peu plus sur vous, Mathieu Jaton. Alors ça a été très dur, vous avez envoyé 24 titres, on vit...
1: Et je me suis limité.
0: Et vous êtes limité, on vient d'en enlever, vous en avez laissé 11, donc il y a certains titres qu'on
1: c'est
0: va
1: cruel,
0: raccourcir, on le dit
1: cruel.
0: Déjà. D'autant qu'il y a des titres qui sont très longs en général, donc on va faire un petit peu appartement témoin. En commençant avec Think, il est anglais, c'est ça,
1: hein? Oui.
0: Voilà, et vous avez choisi Pilgrim pour démarrer.
1: Ouais, de nouveau, il y a plein de raisons et chaque chanson a un ancrage dans ma vie.
0: Déjà, un peu moins d'une heure, hein, je vous préviens.
1: Ouais,
0: tout
1: ouais,
0: de suite.
1: Alors ça faudra me canaliser, hein, ça c'est sûr. J'aime Fink déjà comme il est dans sa manière de jouer, et surtout ce qui est musicalement impressionnant dans ce morceau, c'est le crescendo. C'est un morceau qui est extrêmement simple, hein, qui est basé sur les mêmes accords du début jusqu'à la fin, mais il y a un crescendo qui est incroyable et on se laisse porté par ce morceau du début à la fin. Et puis il représente un moment charnière de ma vie, extrêmement important. On est en 2013, le décès de Claude Knobs. D'autres choses vont changer dans ma vie de manière radicale à ce moment-là. Et cette chanson, elle m'a accompagné pratiquement pendant une année. Elle est assez mélancolique, en fait. Alors vous verrez que j'aime beaucoup les musiques mélancoliques. Et chaque fois, en fait, que j'avais besoin de revenir les pieds sur terre, de me recentrer, etc., j'écoutais Think, Pilgrim.

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1: Extrait du sixième album de Fink qui s'appelle l'album Hard Believer en 2014. C'est là qu'est sorti cet album, mais il y a peut-être des gens qui ont les chansons un petit peu avant, comme Mathieu Jatton, Pilgrim. Vous devez recevoir quand même pas mal d'exclusivités, des gens qui...
2: Oui, et puis y a souvent aussi des singles qui sortent un petit peu avant l'album.
1: Vous nous avez donné rendez-vous à la RTS, ici à Option Musique. Vous vouliez pas qu'on vienne chez vous, c'est ça? Vous gardez, vous préservez un jardin secret. Souvent on va chez les gens, mais...
2: Ouais, je sais, mais c'est vrai que c'est ce côté...
1: Et vous avez le droit, hein.
2: J'aime bien garder mon petit jardin secret à moi. J'ai ouvert la porte de temps en temps, mais assez rarement, je l'avoue. Puis là, comme on est sur l'audio, c'est plutôt l'imaginaire que l'audio véhicule à la radio, et surtout les musiques qu'on va écouter, parce que je trouve qu'il y a tout un imaginaire derrière que j'aime beaucoup. Et finalement, le lieu, peu importe, et là, on est dans ces locaux de la RTS, c'est très bien aussi.
1: Et Spirit of Eden, c'est le quatrième album de Tok Tok qui est sorti en 1980. Ah, je dis, il n'y a pas beaucoup de chansons françaises, il n'y a pas du tout de chansons françaises dans votre liste. Donc là, on est encore avec des Britanniques et le groupe Tok Tok. Et
2: vous avez dit... C'est mon côté anglo-saxon,
1: ouais. Ça. C'est ça. Il vous a dit, celle-là, je peux absolument pas l'enlever.
2: Non, ça, c'est pas possible, parce que pour moi, si je devais partir sur une île déserte, c'est cet album que je prendrais avec moi.
1: Ah ouais.
2: Spirit of Eden, qui est un album ovni dans la carrière de Tok Tok. Et là, on sent, en fait, non seulement toutes les compétences vocales de Mark Hollis, qui était pour moi, quand il est décédé, une perte monumentale pour le monde de la musique, mais surtout, en fait, à quel point un groupe un peu pop rock de l'époque.
1: Ouais, pop, on peut le dire.
2: Pop,
1: ouais. Grand public.
2: A en fait un parcours, un background musical, parce que là c'est carrément symphonique. Vous avez du hautbois, vous avez des violons, vous avez des cordes, vous avez plein de choses différentes, et la composition de ces morceaux est dingue. Donc il y a quatre morceaux, en fait il y a quatre parties. Il y en a un petit peu plus, mais en fait vous pouvez écouter tout l'album, c'est toute une histoire qu'on vous raconte, c'est incroyable. Et ce morceau là pour moi, il me fait blues bombs, comme disent les Américains, les frissons, les poils, c'est on va l'écouter, mais c'est magnifique.
1: Et écoutez en entier toutes les chansons aussi, ça c'est le conseil, ce qu'on ne va pas faire tout de suite.

0: Inheritance de Tok Tok en 1988, un extrait de l'album Spirit of Eden. Mathieu Jatton, on commence à le voir quand vous parlez des chansons, vous parlez du mixage, vous parlez de la profondeur, vous êtes extrêmement musicien, vous avez été musicien dans Cycle Waves. Comment ça se fait qu'on n'arrive pas à retrouver des enregistrements de ce groupe?
1: Mais parce qu'il n'y a pas eu grand chose, il y a eu quelques concerts, donc j'ai des enregistrements de ces concerts, il y a eu beaucoup
0: ils
1: de répètes.
0: Ils sont sous clé chez vous,
1: ouais, ils sont sous clé chez
0: vous, ouvrez encore le coffre moins que votre porte, c'est ça?
1: C'est ça, exactement. Mais non, mais parce qu'il y a aucune, il y a aucune prétention là derrière. C'était, on était entre potes, on a joué ensemble jusqu'à 16 ans. C'était un apprentissage culturel et musical pour moi incroyable parce qu'on était 4-5 univers musicaux complètement différents.
0: Mathieu Jatton, directeur du Montre Jazz Festival de la Fondation, puis plein d'autres choses. J'imagine que vous devez avoir un CV qui est long comme le bras. Votre troisième choix, c'est une chanson de U2, May One, mais dans une interprétation de Johnny Cash.
1: Ouais. Alors bon, déjà c'est cet album de U2, Hartung Baby, en 1991 si je ne m'abuse.
0: Oui, c'est ça.
1: À qui elle, là aussi, a marqué un gros tournant pour moi. À ce moment-là, bah, j'ai 16 ans en fait, hein, et cet album est génialissime, et avec cette chanson One, c'est mes premiers flirts, enfin il y a plein de choses de l'adolescence à ce moment-là.
0: Ça reste gravé, etc. En général. Hein, ouais.
1: Et donc j'ai toujours eu cette chanson du tout dans la tête, évidemment la voix de Bono que j'adore, enfin son interprétation en général. Et un jour je tombe sur cette reprise par Johnny Cash qui m'a même fait douter en fait de savoir est-ce que c'était une chanson de Johnny Cash ou de U2. Enfin moi je me suis dit bah c'est le grand Johnny Cash qui fait One, donc en fait je me suis planté pendant des années. En fait U2 a repris la chanson de Johnny Cash et c'est pas vrai, c'est l'inverse, c'est Johnny Cash qui a repris la chanson de U2. Mais son interprétation avec cette voix grave, suave de Johnny Cash, elle est absolument splendide. Donc je pense qu'aujourd'hui, j'écoute presque plus la version de Johnny Cash que la chanson de U2, même si celle de U2 est exceptionnelle aussi.
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0: Sur American Trust Solidarity Man, Johnny Cash en 2000 qui reprend U2 avec One. Je crois d'ailleurs que ces trois albums, c'est que des reprises hein, qu'il a fait Johnny
1: ouais,
0: Cash.
1: Ouais.
0: Mathieu Jatton, vous aimez aussi les chansons originales et ça tombe bien sur le deuxième album de Dire Straits, Communiqué, encore des Britanniques. Where Do You Think You're Going? Donc Mark Knopfler, sa bande,
1: ouais.
0: Le toucher de guitare peut-être de Mark Knopfler qui est très
1: oui.
0: particulier.
1: Il a changé ma vision de la guitare. C'est pas que j'aimais pas le classique à la guitare, c'est pas là nouveau. Je pense que c'est tellement compliqué, tellement difficile d'être performant dans la guitare classique. Puis j'ai assez vite senti que c'était pas mon monde en fait. Et tout d'un coup à cette période, je sais plus quelle est la date de l'album.
0: 1979.
1: Ouais, mais alors c'est encore, j'avais que 4 ans à l'époque,
0: aviez, hein, ouais,
1: donc, donc j'ai dû écouter ça un petit peu plus tard. Mais tout d'un coup, je sens c'était vraiment la période Pink Floyd pour moi et Dire Straits où j'entends ces sons de guitare. C'est là que je vais m'acheter en fait une copie de Fender pour essayer de recopier ces sons de guitare, de comprendre comment ils font ces sons de guitare, enfin inimitables du côté de Mark Knopfler. Et ça va m'amener complètement à un univers différent dans la musique. Donc que ça soit Dire Straits, que ça soit Pink Floyd, que ça soit U2, mais aussi un peu dans le rock, les Led Zeppelin, tous ces groupes-là en fait m'ont porté, m'ont fait découvrir d'autres univers, et c'est pour ça que je les aime tant. Et cette chanson, je suis retombé l'autre jour par hasard, en fait j'avais mon Spotify qui tournait dans la voiture, et puis d'un coup j'entends ce début de guitare qui est ultra profond en fait, hein, puis cette voix de Knopfler, Where do you think you're going, et puis là d'un coup j'ai nouveau eu ces frissons, je me dis c'est dingue quoi, c'est 30 ans, 40 ans plus tard, et cette chanson me fait encore vibrer.
0: Et ça reste ancré, hein. C'est ça le pouvoir de
1: ouais,
0: la musique.
1: Incroyable.
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0: 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Le groupe Dire Straits en 1979, l'album Communiqué qui a changé un peu la vision de la musique de Mathieu Jatton, des chansons qu'on compresse aussi pour une vie en vinyle sur RTS Option Musique parce que vous aimez les chansons longues. Vous me l'avez dit avant qu'on enregistre, j'aime beaucoup les chansons longues. Et nous, en radio, ça, c'est quelque chose encore, voilà, on a encore un petit peu de mal. Mais, ouais, on se dit que ensuite, maintenant, les gens vont aller voir. Vous allez leur donner envie d'aller voir. En parlant d'aller voir, je me suis dit, vous êtes directeur du Montreux Jazz, il y a le monde entier qui vient à Montreux pendant ce festival. Est-ce que vous voyagez? Est-ce que vous allez voir les artistes chez eux? Est-ce que vous allez les voir en concert? Est-ce que vous allez voir d'autres festivals? Est-ce que vous avez le temps? Est-ce que vous aimez ça? Ou est-ce que vous êtes casanier?
1: Non, alors je voyage beaucoup pour mon travail. J'ai beaucoup l'opportunité de voyager, que ça soit pour aller voir des concerts, pour aller voir des artistes, pour aller voir des partenaires, pour développer le festival au niveau international. J'adore ça parce que je suis très curieux des cultures, des manières de faire. Enfin, j'adore aller au Japon, par exemple. On a un festival là-bas depuis des années. Donc j'aime beaucoup ça. J'aime autant partir que j'aime revenir. C'est-à-dire que je suis un peu casanier dans le sens que l'arrachement est parfois difficile. Quand je suis sur place,
0: surtout qu'il y a la famille.
1: Ouais, il y a la famille et puis mais je suis toujours content de partir mais surtout content de revenir et je trouve que c'est super bien parce que ça veut dire qu'on se sent bien dans les deux situations. Mais c'est vraiment cette curiosité, j'ai cette chance de pouvoir faire les deux, c'est-à-dire d'avoir des périodes où je suis vraiment ici et je profite de la région et puis des longues périodes où je voyage et je découvre plein de choses, donc je suis très gâté, en fait.
0: On va écouter maintenant un extrait d'un titre qui est sur un album qui a été vendu à 4 millions d'exemplaires. C'est l'album Jazz Solo et l'album piano le mieux vendu, The Corn Concert en 1975, Keith Jarrett, à Cologne. Donc, là, voilà, il y a quatre parties, je crois, sur ce disque. Vous avez choisi la dernière.
1: Ouais, j'adore la première aussi.
0: Un extrait de la dernière.
1: Un extrait de la dernière, parce que là, nouveau, si on est sur des morceaux... La première partie, elle fait 18 minutes, donc je ne vous l'ai pas mise, mais elle est aussi
0: fantastique. Vous avez mis que 7 minutes pour nous arranger.
1: Ouais. Keith Jarrett, c'est le monument du jazz. C'est monstrueux ce qu'il a fait sur ce concert-là. Je vous rappelle qu'il a 25 ans à ce moment-là. C'est un concert improvisé où il a eu toutes les problèmes possibles imaginables avant le début de ce concert, avec le bon piano qui est arrivé, avec un piano qui avait des touches qui ne marchaient pas. Et donc... il est quand même retourné, alors que c'est quelqu'un de plutôt difficile à gérer. Et là, il lance ce concert-là, mais c'est écoutez-le en boucle et en boucle et en boucle. Vous pensez que c'est de l'impro, c'est hallucinant. J'aurais tellement, mais tellement voulu être dans cette salle. J'étais même pas né, donc j'aurais voulu être dans cette salle pour.
0: Attendez, parce que.
1: Oh, moi j'étais à peine né, j'étais bébé. C'était 75 l'album.
0: Vous étiez pas né parce que l'enregistrement c'est le 24 janvier 75. Ouais, vous étiez le 12 juin.
1: Voilà, oui. Donc
0: loupé.
1: C'est loupé. Mais
0: sauf si votre maman y était. Pendant qu'il était enceinte.
1: Ah, c'est possible. Non, mais je crois pas. Non. Mais ça, j'aurais voulu une fois discuter avec quelqu'un qui était à ce concert-là. J'aimerais rencontrer quelqu'un qui était à ce concert-là et qui m'explique ce moment-là. Est-ce qu'ils ont vécu ce moment-là de la même manière que nous, on l'a vécu sur un enregistrement après? Ou est-ce que c'est un peu passé comme un concert normal? Mais je pense pas. C'est pas possible. Et pour moi, ça reste, et je pense pour tous les fans de jazz, le plus bel album de tous les temps.

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1: Mathieu Jaton, qui est le directeur du Montreux Jazz Festival, mais pas seulement, il a reçu aussi les insignes de commandeur des vins vaudois en juillet 2023.
2: J'avais oublié celle-là.
1: Pas moi. Et Internet non plus, figurez-vous.
3: Très fier.
1: Très fier. Ouais.
2: Ouais,
1: très attaché à la terre vaudoise.
2: Ouais, à la terre vaudoise, mais aussi, je sais pas commandeur, mais un truc de la gruyère aussi. Enfin, je trouve touchant, en fait, qu'on m'ait donné ces titres ou ces reconnaissances comme quelqu'un qui œuvre dans la région pour la reconnaissance de la région aussi. Puis c'est chouette. Enfin, je suis né ici, je suis de ces terres-là et puis j'en suis ultra fier.
1: On va passer de Keith Jarrett, qu'on écoutait il y a quelques instants, à Colosseum.
2: Ouais.
1: Deux,
2: ouais.
1: Parce qu'il y a c'est un groupe apparemment protéiforme et puis il y a eu deux périodes dans une reprise de Joni Mitchell.
2: Ouais, alors bon, ça
1: dans
2: c'est
1: dans une réinterprétation. C'est...
2: Réinterprétation,
1: pardon.
2: ouais. Voilà. Parce que alors là, il faut chercher quand même la référence de Down to You. Là, alors, on est vraiment dans ma période musicien. Vous avez dit que je faisais du jazz rock. Là, on est vraiment dans ces groupes fusion. On a Inclassable, qui était Colosseum, qui est un groupe qui a été créé par John Iseman, qui pour moi reste un des plus grands batteurs de tous les temps, qui est malheureusement décédé.
1: Ça fera plaisir aux autres.
2: Non, bah alors il y en a plein. Hein, mais
1: vous
2: allez lui,
1: recevoir en 2026.
2: Lui, il est hallucinant, parce que si vous écoutez ses albums, sa batterie est un véritable instrument mélodieux. La manière dont il amène la batterie dans les morceaux, c'est absolument dingue. Et il a créé deux groupes, trois. Il y avait Tempest, Colosseum 1, et Colosseum 1, c'est avec Chris Farlow, qui a cette voix assez dingue. Dick Axelsmith au saxophone. Enfin, voilà, un groupe assez dingue. Un peu plus blues. Et puis il a créé Colosseum 2. Et j'ai découvert des années plus tard, en fait, que le guitariste dans cet album-là, Strange New Flesh, qu'on va écouter, c'est en fait un certain Gary Moore. Et j'ai jamais entendu Gary Moore interpréter. Ça montre là justement tout d'un coup quand vous avez un pôle de musiciens et là vous avez un batteur qui amène en fait un guitariste déjà ultra talentueux, donc quelque chose de complètement différent. Alors c'est des albums barrés qui vont durer du moment les morceaux 7, 8, 10 minutes qui partent dans tous les sens. Ouais, ça va peut-être surprendre vos auditeurs ce morceau-là, mais il faut l'écouter de nouveau, écouter les voix, écouter les harmonies entre tous les instruments, et ça c'est quelque chose qui m'a porté aussi à toute une période.
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0: Alors là, je rentre dans ma période plus trip-hop, Radiohead, Tricky, Portishead.
1: On vous imagine pas avec cette période-là, vous êtes là, juste un petit t-shirt blanc, des lunettes, la barbe bien taillée.
0: Mais ça veut pas dire que j'étais complètement barré ou comme ça, c'est-à-dire que c'était dans ma culture musicale. Et puis cette période-là, j'ai trouvé magique, cette période des débuts des années 90. Il y a un nombre de... Je trouve qu'on est passé... Enfin. Moi, j'ai toujours, vous avez vu ce que j'écoutais au début, où c'était vraiment cette période pour moi tellement faste de 65 à 75, où il y a des trucs incroyables
1: qui sont
0: créatifs de dingue.
1: C'est vrai qu'après les années 80, il y a eu un peu les majors, les choses comme ça, et
0: on arrivait un peu dans le côté poppy dans les années 80, le post-disco, enfin, tu y as eu, puis l'arrivée du synthé, puis il y avait des sons un peu.
1: Le punk était mort et la renaissance un peu du rock, sous des formes plus élargies.
0: Ouais, et puis là, justement, début des années 90, on sent qu'il y a quelque chose de nouveau qui arrive. Et toute cette période trip-hop, il y a aussi Archive, bien sûr. Enfin voilà, il y en a plein. J'aurais pu aussi mettre plein de morceaux. Mais voilà, Portishead, Bess Gibbons. Et j'en parle parce qu'en plus, elle a fait un concert au festival cet été. Mais cette voix tellement particulière, de nouveau, enfin, vous voyez que un peu tout ce que j'aime, il y a toujours une texture qui est différente. Il y a une voix qui est reconnaissable au milieu de mille. Il y a une manière de construire les morceaux, que ça soit Portishead ou Radiohead, la même chose. Ils construisent les morceaux, c'est jamais, on sait pas où ils vont aller, c'est pas attendu,
1: c'est pas convenu
0: en fait. Et cette chanson Rhodes, mais je sais pas, je peux l'écouter mille fois et chaque fois je vais pleurer, quoi.

0: Portishead avec Rhodes en 1994, extrait de l'album Demi, leur premier album. Je ne sais pas comment vous l'avez écouté. Il est temps de ressortir. C'est pour ça que j'ai dit retent, de ressortir les amplis à lampe. Mathieu Jaton, chez vous, oui. Il doit y avoir une installation audio de dingue.
1: Ouais, mais j'ai tout justement. Alors j'ai une installation de base justement de haute fidélité avec ampli à lampe, le vieux Macintosh pré-ampli vieux Macintosh à lampe que Claude m'avait offert d'ailleurs parce que Claude était un fanat en fait de vieil ampli à lampe, et quand on sent cette chaleur du son, c'est quelque chose de complètement différent.
0: Mais vous avez quand même dit qu'il y avait une chanson qui était retombée dans votre playlist de téléphone.
1: Oui, ça c'est sûr.
0: Non, mais en parce roulant.
1: Que la réalité aujourd'hui, c'est que dans la voiture, on écoute sur Spotify. Enfin, je trouve que c'est pas mal parce que maintenant les plateformes commence aussi à décompresser les morceaux. Ils reviennent sur... maintenant, il y a du stockage qui permet de moins compresser les morceaux.
0: En qualité master même.
1: Sur Cobuz, par exemple, où il y a... Enfin, il ne faut pas faire de la pub, mais je veux dire, il y a des plateformes aujourd'hui qui commencent
0: On a dit plusieurs marques, donc on est bon.
1: Mais après,

0: Après, il faut jamais oublier que dans le son, il y a la source. Il faut déjà que l'album soit super bien enregistré. Après, il y a le diffuseur, et puis après, il y a l'ampli que vous allez avoir, il y a les enceintes que vous allez avoir. Enfin, il y a toute une chaîne. Il faut pas rentrer non plus dans le truc de fou. Il faut dépenser des centaines de milliers de francs pour écouter un bon son. Mais il y a des choses simples qui existent.
1: Je ne sais pas comment les auditeurs d'Option Musique vont vivre l'écoute du prochain titre New Error des Allemands de Moderate.
0: Alors, s'ils ont survécu à Colosseum, là. Il faut survivre à Moderate.
1: Ouais, vous aimez aussi un peu d'inconfort, mais c'est bien dans cette émission aussi. Moderate, c'est moi je connais pas du tout, donc.
0: Bah alors là on arrive. On est un petit peu plus tard. On arrive vraiment plutôt dans la période électro.
1: 2009.
0: Cette électro, on va dire atmosphérique, musicale. On n'est pas dans l'électro boom boom. On n'est pas dans la minimale. On est quelque chose de beaucoup plus musical, beaucoup plus lancinant aussi. On va rechercher des sons. Et là nouveau, l'écoute est super importante. Moderate pour moi reste une référence comme The Blaze, comme Air, comme Justice, comme je vous avais mis un titre d'ailleurs aussi de The Blaze, et puis je vous avais mis un autre titre de mes amis, évidemment Daft Punk, enfin mes amis, je pourrais m'y avoir vécu, pourquoi je dis ça, parce que je les aime
1: quand ils reviendront.
0: Ouais, moi ça je crois qu'on peut mettre une croix dessus, quoi. Et là voilà, moi, il y a toute une période, ça revient dans ce côté mélancolique de la musique que je vous parlais. Ça peut paraître paradoxal, la mélancolie dans l'électro, mais quand on écoute ce morceau de Moderate, il y a de nouveau ce crescendo, cette chronologie des choses qui est surtout un son très particulier à Moderate que j'espère que vos auditeurs vont apprécier.
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0: A New Error, le groupe Moderate, groupe allemand, un extrait de cette chanson de 6 minutes, bien sûr, sur Option Musique dans Une Vie en Vinyle.
1: Encore une longue chanson.
0: Ouais, vous avez pris que des longues chansons, Mathieu Jatton, mais bon, voilà. On est ici dans les studios de la RTS, hein, enfin dans les locaux de la RTS, mais on a monté le même studio que d'habitude. Vous aimez les longues chansons, est-ce que vous aimez les longs concerts?
1: Non. Non, paradoxalement. Enfin, je vais pas dire non. C'est... J'aime le concert qui est dans son intensité et dans son authenticité et qui m'amène dans un voyage et que tout d'un coup des fois ça peut durer une heure, ça peut durer une heure et demie, ça peut durer deux heures. L'année passée 2024, quand on fait la soirée pour le premier concert de Ray à Montreux et ensuite elle devait jouer, enfin elle ouvrait pour Janelle Monae, elle va arriver dans la liste. Et là en fait Ray elle nous livre un de ses premiers concerts, enfin qui elle a juste un premier album, donc elle livre une heure et en plus c'est l'ouvre pour Janelle qui est le headliner. Elle livre un truc d'une telle intensité que j'ai vu pas mal de personnes qui avaient acheté un billet pour la soirée qui ont dit mais en fait c'est bon, en fait on a vécu notre soirée. Et puis alors c'était un petit peu dur pour nous parce qu'il y a pas mal de gens qui sont partis pour Janelle.
0: Wow.
1: Et c'était un peu bizarre. Ça peut arriver. Après, Janelle a donné un super concert, c'était un truc complètement différent, mais ça peut arriver, tout d'un coup, vous avez un artiste qui donne une prestation. Azaf Avidan nous a fait ça il y a quelques années aussi, d'un coup, il nous a envoyé un truc en première partie. Wow! Et là, les gens étaient scotchés, quoi.
0: Woodkid, il est venu en tête d'affiche quand il est venu chez vous, en première partie.
1: Alors, belle histoire avec Woodkid, parce que il est venu en 2012, la première fois, en ouverture de Lana Del Rey. C'était encore au Miles Davis Hall, dans la petite salle. Et pourquoi il était booké avant Lana Del Rey? Parce qu'il avait coproduit Video Games. Il avait beaucoup travaillé avec Lana. Et donc, on découvre à ce moment-là, alors qu'il a qu'un EP, avec Iron, justement. Et je me rappelle...
0: Qui a bien tourné, hein, Iron.
1: Qui a bien tourné, c'est pour ça. Alors, j'ai hésité avec plein de morceaux.
0: Si ça vous dit rien, quand on va le passer, vous allez reconnaître forcément, ouais.
1: J'ai hésité à mettre, mais je voulais vraiment mettre celui-là parce que, pour moi, c'était un tournant aussi musical, en général, dans l'univers musical. Et je me rappelle qu'on est tous dans le bureau, en fait, à écouter ce morceau, Iron en boucle avec ce clip incroyable, ce cavalier avec son drapeau.
0: En noir et blanc.
1: Comme ça, en noir et blanc. Parce qu'en plus, il est graphiste à la base.
0: Un peu de fantasy, un peu, des loups,
1: et là, Johan Lemoine, de son prénom amène en fait une dimension esthétique à la musique complètement différente et ce que j'ai trouvé génial c'est que c'est un des premiers que je vois comme ça qui amène une corrélation parfaite entre l'image et le son. Et d'ailleurs, quand on le voit dans ses concerts, en fait, il construit justement la production audiovisuelle avec le son. Et c'est toujours un tout. Souvent, en fait, vous avez la musique et puis on passe des images sur un écran. Des fois, c'est très réussi, en fait, à la Kraftwerk, à la Justice ou justement à ces artistes-là. Puis des fois, c'est un peu, on sent que c'est l'écran LED prétexte pour mettre des images, quoi, en fait. Et lui, il amène quelque chose de très différent. Il va revenir en 2013 faire un hommage au festival pour ses 50 ans exceptionnels où il va redessiner toute la scène du Stravinsky. Il sera présent en 2014 en ayant dessiné l'affiche, cette fois du festival. Et puis, qui sait, il va peut-être revenir bientôt à Montreux pour faire quelque chose. Avec un nouvel album, peut-être. On verra.

0: Il a longtemps hésité entre ce titre de Woodkid Iron, sorti sur son premier album The Golden Age, ou Ragged Bone Man avec Human, et extrait de Human aussi, le premier album de Ragged Bone Man. Finalement, c'est Woodkid que vous avez choisi, Mathieu Jaton, mais vous avez dit les deux. C'est pareil, c'est dur.
1: Ouais, c'est pas du
0: c'est
1: tout.
0: Comme choisir entre ces deux enfants. Presque.
1: Ouais, on n'est pas du tout dans le même style, mais c'est deux artistes qui ont amené en fait une sorte de renouveau dans les amitiés du festival avec les jeunes artistes. C'est Woodkid, c'est Ragged Bone, c'est Ibrahim Malouf, c'est Sam Smith, c'est Chilly Gonzalez. En fait, toute cette génération qui a créé ces amitiés, enfin chose qui était beaucoup redoutée du public et des médias quand Claude est décédé. En fait, en se disant, bah voilà, Claude était l'ami des artistes, etc. C'est quelque chose qui va plus exister.
0: Alors, vous étiez quand même un peu derrière depuis un petit moment.
1: Oui, mais ça voulait pas dire en fait que cette notion d'amitié on la recrée, parce que surtout que j'avais pas du tout envie de la recréer artificiellement et puis dire tiens je vais taper sur mon épaule t'es mon pote et puis viens Montreux et tu vas être le nouvel ami du festival. Ce qu'on fait ça fait du sens, ça fait du sens pour les artistes, ça fait du sens pour les publics, et puis comme on le dit parfois, bah des fois on se plante, des fois on fait pas juste, des fois on est critiqué, etc. Mais plus on va être authentique, plus on va faire les choses avec les tripes. Encore une fois, vous pouvez avoir une stratégie de marque, et ça c'est de la stratégie. Derrière, vous devez avoir de l'organique. On doit créer un terreau favorable pour que l'organique puisse surgir. C'est la même chose dans les jam sessions. Les jam sessions à Montreux, elles sont jamais calculées, elles sont jamais organisées, elles sont jamais contractuelles. Parce que ce serait plus une jam session si elle était contractuelle. D'ailleurs, on parle beaucoup de vidéos à Montreux, les enregistrements. Le seul endroit qui n'est jamais filmé ni enregistré, c'est les jam sessions.
0: C'est là où vous jouez?
1: C'est là où je ne jouerai pas parce que j'ai pas le niveau.
0: Mais pourquoi vous ne jouez pas? Je comprends pas.
1: Mais parce que je crois aussi, c'était un peu le trip de Claude qui adorait ça, qui adorait monter sur scène avec son harmonica et qui jouait d'ailleurs fort bien. Et puis je crois que j'ai pas envie de répéter ça. En fait, j'ai pas envie d'être le gars qui arrive.
0: Vous avez pas envie de répéter, vous avez pas envie de jouer. Vous avez été musicien.
1: Non, mais j'adorerais jouer avec eux, mais j'ai envie de jouer avec eux pas devant le public. J'adorerais me retrouver avec Ragged Bone et dire tiens, on va être dans un petit local tout pourri, puis on va pousser la chansonnette. Ça oui. Me retrouver sur une scène de jam du Montreux Jazz et puis montrer que je peux monter sur scène, non, ça a jamais été mon trip, ça.
0: Vous avez parlé tout à l'heure de Ray avec ce concert magnifique. Vous l'avez choisi. Est-ce que vous voulez rajouter quelque chose ou pas, Mathieu Jaton, avant qu'on l'écoute?
1: Ouais, elle a transformé l'essai qu'elle est revenue en 2025. On avait un petit peu peur, en fait, de dire quand on a un truc si incroyable qu'elle revient, elle a mis la même claque. Et ce morceau, Escapisme, fait partie, je pense, que de ces morceaux que vous les écoutez la première fois, vous dites, waouh, là, il y a un truc. La manière dont c'est construit, la manière dont c'est produit, la manière dont la voix est posée, là, de nouveau, alors c'est une analyse un peu plus musical, mais vous dites, il y a un truc, ben voilà, Escapisme de Ray, ça, c'était précurseur de la carrière qu'elle va faire, et aujourd'hui, elle est sur le toit du monde, et je lui souhaite de continuer comme ça. 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

0: Escapisme de Ray, sorti sur son premier album My 41 Century Blues. Voilà, je parle mal anglais, Mathieu Jaton. Vous parlez très bien anglais, vous parlez aussi d'autres langues.
1: Surtout l'anglais évidemment dans le cadre de mon travail, mais aussi l'allemand, l'espagnol et un peu de portugais aussi.
0: Je sais pas si on a beaucoup appris sur votre vie privée, que vous préservez un maximum quand même, hein, ça c'est vos amis, tout ça, la famille, ouais. C'est quelque chose de sacré, hein.
1: Oui, parce que j'estime aussi que je suis aujourd'hui le porte-drapeau, le représentant du Montreux Jazz Festival, et quelque part les auditeurs ont envie d'entendre quelque chose sur le Montreux Jazz Festival. Et c'est peut-être que là, c'est là que je suis le meilleur, et puis que c'est là que j'ai le plus à donner. Et puis c'est vrai que j'ai un peu de pudeur et moins envie de partager ce qui me concerne moi personnellement.
0: Pour Option Musique et pour surtout Une Vie en Vinyle sur RTS Option Musique, il y a quelqu'un qui est dans l'ombre, c'est Audrey Zano, qu'on remercie, toujours attaché de production de cette émission, voilà, qui fait un bon travail qui nous a permis de vous rencontrer, Mathieu Jaton. Vous nous avez donné rendez-vous chez nous, d'ailleurs, dans les locaux de
1: RTS. C'est pas mal, bah, tu vois, ça change.
0: C'est bien, ça change, mais c'est ça, jamais de routine non plus. Et votre dernier choix, la 11e des 24 chansons que vous avez gardées pour cette émission, c'est Karmapolis, encore un groupe britannique, Radiohead.
1: Ouais, bah là, on revient un petit peu en arrière, on vient dans les années 97, ça fait erreur.
0: 97, ouais, troisième album, OK Computer.
1: OK Computer, qui a été vraiment un tournant dans la carrière de Radiohead. Peut-être un tournant aussi de une légère démocratisation de leur musique, parce que vous prenez les albums d'avant, ils sont un petit peu plus compliqués d'accès. Mais je parlais parfois à certains artistes qui sont touchés d'on ne sait quoi, en fait, au moment où ils composent un album. Cet album, c'est le cas. Toutes les chansons sont incroyables. J'ai choisi, évidemment, Karmapolis, mais il y en avait plein. Il y a Android, je sais plus comment elle s'appelle, la chanson. Et il y en a plein que j'adore sur cet album. Et là, nouveau, c'est du pur Radiohead. C'est-à-dire qu'il y a rien de consensuel, il y a rien de conventionnel. Il y a cette voix de Thom Yorke qui est si particulière. Il y a cette manière d'arranger les morceaux qui est propre à Radiohead. Il y a ces sons qui sont... Donc, là, nouveau, vous avez tout. Vous avez une voix, vous avez des sons, vous avez un rythme, vous avez... Enfin, dans Karmapolis aussi, il y a ces rythmes qui changent. Enfin, voilà, c'est du pur Radiohead, et pour moi, ça reste un des plus grands groupes de tous les temps, de ces trois dernières décennies.
0: Merci, Mathieu Jaton.
1: Merci à vous.

0: 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Il est 21h.
1: Philippe Nanzer.
2: Ce n'est pas vraiment une surprise. Jean-Luc Mélenchon a officiellement annoncé ce soir sur TF1 sa candidature à l'élection présidentielle de l'année prochaine. Le leader de la France insoumise avait reçu l'aval des élus LFI durant cet après-midi. Et sur le plateau de 20h, Jean-Luc Mélenchon a mis en avant son expérience pour faire barrage à ce qui arrive, à savoir notamment la menace d'une guerre généralisée. Flottille pour Gaza, eh bien la justice israélienne a prolongé la détention des deux militants arrêtés. Les juges ont en effet ordonné aujourd'hui une prolongation de 2 jours supplémentaires de la détention de cet Espagnol et de ce Brésilien. Tous deux avaient été arrêtés par Israël au large de la Grèce. Les autorités brésiliennes et espagnoles ont d'ores et déjà dénoncé ces arrestations et l'Espagne a même réfuté les accusations d'un lien entre son ressortissant et le Hamas. Les États-Unis asphyxient l'économie iranienne. C'est en tout cas ce qu'a affirmé aujourd'hui le ministre américain du Trésor, Scott Bessent, en parlant du blocus du détroit d'Ormuz. Blocus instauré en parallèle de l'offensive militaire lancée avec Israël fin février. De son côté, Téhéran continue de mettre Washington au défi. Défi de choisir entre un mauvais accord, dit-il, ou une opération militaire jugée impossible. Formule 1, eh bien, c'est Kimi Antonelli sur Mercedes qui a remporté son 3e Grand Prix consécutif de la catégorie aujourd'hui. L'Italien s'est imposé à Miami, 4e manche de la saison, et il a ainsi conforté sa place de leader du championnat du monde. Kimi Antonelli a devancé les McLaren du champion du monde en titre britannique, à savoir Lando Norris, et de l'Australien Oscar Piastri. Football, eh bien, depuis cet après-midi, le FC Thun est officiellement champion de Suisse. Promu en Super League cette saison, le club bernois a fêté son premier sacre après la défaite de son dauphin, Saint-Gall, battu cet après-midi par Sion 3-0. La fête officielle du titre aura lieu le 15 mai, mais rassurez-vous, elle a déjà bien commencé à Thun. Aussitôt la nouvelle tombée, elle va encore durer durant une bonne partie de la nuit. Pour ce qui est des matchs de la journée, des autres matchs, en Super League, Servette a battu Grasshopper 2-0. Victoire à domicile de Lugano sur Young Boys 1-0. Et puis en Challenge League, Étoile Carouge a battu Yverdon 5-3. Et victoire de Rapperswil sur Bellinzone sur le score de 4-2. Au programme météo de ce soir et de cette nuit, le ciel sera couvert, quelques faibles averses seront même possibles, des Préalpes au Jura, ainsi que sur la crête des Alpes valaisannes. Quant à demain, eh bien demain, le ciel sera le plus souvent très nuageux, avec des précipitations dès le matin, des précipitations qui seront plus soutenues dans l'arc jurassien, sur l'ouest du bassin lémanique et sur la crête des Alpes valaisannes. Elles s'étendront au reste des régions du plateau et des Préalpes en cours d'après-midi, elles pourront même prendre un caractère orageux. Et pour ce qui est des températures, il ne fera pas plus de 16 degrés sur le plateau et 21 degrés en vallée.
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Celle des salons, les danseuses, et celle des cuisines et des balcons, les parleuses. 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
1: 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Imagine, moi, si je draguais 10 ans moins que moi. N'importe quoi. J'ai pas de passion pour les filles plus vieilles, en particulier, loin de moi l'idée de penser que c'est un défi ou une case à cocher, mais elle n'a d'âge que l'expérience en plus, elle a pas changé de vie, pas de marmot en bas âge, de maison dans le Vaucluse et surtout pas de mari. Donc ça me fait une raison de plus de pas reculer, alors vas-y continue de parler, continue. 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

0: 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Il est 22h. Philippe Nanzer.
1: Ce n'est plus vraiment une surprise, Jean-Luc Mélenchon a officiellement annoncé ce soir sur TF1 sa candidature à l'élection présidentielle de l'année prochaine. Pour expliquer cette candidature, le leader de la France insoumise n'est pas passé par quatre chemins. Je cite, sans vouloir affoler, mais pour être lucide, nous entrons dans une saison très agitée de l'histoire du monde, et puis nous sommes menacés d'une guerre généralisée, nous sommes menacés par un changement spectaculaire du climat. Enfin, nous avons une crise économique et sociale qui s'avance vers nous, a-t-il dit. Les États-Unis asphyxient l'économie iranienne, c'est ce qu'a affirmé aujourd'hui le ministre américain au Trésor, Scott Bessent, en parlant du blocus à travers le détroit d'Ormuz. Blocus instauré en parallèle de l'offensive militaire lancée avec Israël, c'était fin février. Et de son côté, Téhéran continue de mettre Washington au défi de choisir entre deux solutions, soit un mauvais accord ou soit une opération militaire jugée impossible, justement par les Iraniens. La croisière vraiment ne s'amuse plus. Depuis qu'une épidémie d'antivirus s'est déclarée à bord du MV Hondius, alors que ce navire effectuait une croisière entre l'Argentine et le Cap-Vert, en passant par les îles au large de l'Afrique australe, dont Sainte-Hélène, un foyer de syndrome respiratoire aigu s'est déclaré à bord. Au moins 6 passagers ont contracté cette maladie qui provoque une fièvre hémorragique qui peut être mortelle, et ça n'a pas manqué. 3 d'entre elles ont déjà succombé au virus. Actuellement, le bateau est amarré au port de Praia, la capitale du Cap-Vert. Au niveau sanitaire, les passagers et l'équipage sont pris en charge. Cyclisme, c'était attendu. Tadej Pogačar a remporté le Tour de Romandie aujourd'hui. Le Slovène quadruple vainqueur du Tour de France s'est même montré intraitable à Lezin lorsqu'il a raflé la 4e et dernière étape. Côté suisse, Roland Thalmann s'est adjugé le classement de la montagne. Du football, depuis cet après-midi, le FC Toul est officiellement champion de Suisse. Promu en Super League cette saison, le club bernois a fêté son premier sacre après la défaite de son dauphin Saint-Gall, aujourd'hui battu par Sion 3-0. La fête officielle du titre aura lieu le 15 mai, mais elle a déjà bien commencé, en tout cas aussitôt à la nouvelle tombée. Elle va durer encore une bonne partie de la soirée, voire de la nuit. Un ciel couvert au programme météo de cette nuit. Quelques faibles averses seront même possibles, des préalables au Jura, ainsi que sur la crête des Alpes valaisannes. Quant à demain, eh bien, le ciel sera le plus souvent très nuageux, avec des précipitations dès le matin. Ces averses vont même être plus soutenues dans l'arc jurassien, sur l'ouest du bassin lémanique, ainsi que sur la crête des Alpes valaisannes. Et elles s'étendront au reste des régions du plateau et des préalpes en cours d'après-midi. Au niveau des températures, il fera 16 degrés sur le plateau et 21 degrés en vallée.
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0: 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Il est 23h.
1: Philippe Nanzer.
2: L'avion du Premier ministre espagnol Pedro Sanchez a effectué un atterrissage d'urgence à l'aéroport d'Ankara ce soir. Il semblerait que l'appareil ait été confronté à un problème technique grave. La destination du vol de Pedro Sanchez était Erevan, en Arménie. Il se rendait dans la capitale de ce pays pour participer dès demain au sommet de la communauté politique européenne. Deux soldats américains portés disparus dans le sud du Maroc, sur la côte atlantique. Les deux militaires prenaient part à un exercice organisé par les forces armées royales marocaines en partenariat avec l'armée américaine. La disparition remonte à samedi soir. Ils sont activement recherchés. Une enquête a bien entendu été lancée et les premiers éléments envisagent que les deux soldats pourraient avoir chuté par accident du haut d'une falaise au bord de l'Atlantique. Des falaises qui sont, selon l'endroit, hautes de plusieurs dizaines de mètres. Jean-Luc Mélenchon, lui, a officiellement annoncé ce soir sur TF1 sa candidature à l'élection présidentielle de l'année prochaine. Sur le plateau du 20h, le leader de la France insoumise a mis en avant son expérience pour faire barrage à ce qui arrive, à savoir notamment la menace d'une guerre généralisée. À 6 semaines de la tenue du sommet du G7 à Évian, les tensions au sujet d'une manifestation anti-G7 émergent à Genève. Et ce soir, dans le 19h30 de la RTS, la chef de la police genevoise, Monica Bonfanti, a évoqué plusieurs pistes pour maintenir la sécurité à Genève, dont la fermeture des frontières. Les forces de police genevoises seront évidemment appuyées par toutes les polices de Suisse, les polices romandes en tête, a-t-elle dit. La coalition du dos G7, elle a déjà averti, il y aura bien manifestation le 15 juin avec ou sans autorisation. Formule 1, c'est Kimi Antonelli sur Mercedes qui a remporté son 3e Grand Prix consécutif de la catégorie aujourd'hui. En effet, l'Italien s'est imposé à Miami, 4e manche de la saison, et a conforté sa place de leader du championnat du monde. Kimi Antonelli a devancé les McLaren du champion du monde en titre britannique Lando Norris et de l'Australien Oscar Piastri. Du ciel qui sera couvert cette nuit au programme météo, quelques faibles averses seront même possibles des Préalpes au Jura ainsi que sur la crête des Alpes valaisannes. Et demain, eh bien, demain, le ciel sera encore le plus souvent très nuageux avec des précipitations dès le matin. Et puis ces averses seront plus soutenues dans l'arc jurassien sur l'ouest du bassin lémanique et sur la crête des Alpes valaisannes. Elles pourront même s'étendre au reste des régions du plateau et des Préalpes en cours d'après-midi et pourront prendre un caractère parfois orageux. Une exception toutefois, la plaine du Rhône, où il y aura de belles éclaircies, un temps sec, probablement sec jusqu'à la fin de la journée d'ailleurs. Du côté des températures en plaine et au meilleur de l'après-midi, il fera tout au plus 16 degrés sur le plateau et 21 degrés en Valais.
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0: 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Il est minuit. Philippe Nanzer.
1: Donald Trump a annoncé ce dimanche soir que la marine américaine va commencer ce lundi à escorter à travers le détroit d'Ormuz des navires bloqués appartenant à des pays qui ne sont pas partie prenante au conflit. Intervention également du ministre américain au Trésor, Scott Bessent, ce dimanche soir sur les réseaux sociaux. Et il a affirmé que les États-Unis asphyxient en ce moment l'économie iranienne avec le blocus du détroit d'Ormuz. Et de son côté, Téhéran continue de penser que Washington n'a que deux solutions actuellement, soit un mauvais accord, c'est-à-dire un accord qui frustrerait nécessairement Donald Trump, soit la reprise de l'opération militaire américaine, une solution que les Iraniens jugent impossible. Jean-Luc Mélenchon a officiellement annoncé ce soir sur TF1 sa candidature à l'élection présidentielle de l'année prochaine. Ce dimanche soir, sur le plateau du 20h, le leader de la France insoumise a mis en avant son expérience pour faire barrage à la menace d'une guerre généralisée, à la crise sociale en France qui s'annonce et au Rassemblement national. Du football avec Thun, qui est officiellement champion de Suisse sans avoir touché le ballon. En effet, il suffisait que le deuxième du classement général de la Super League, c'est-à-dire Saint-Gall, perde le match de ce dimanche pour que Thun ne puisse plus être rattrapé. Et c'est ce qui est arrivé. Sion a battu Saint-Gall sur le score sans appel de 3-0. Dans les autres matchs de ce dimanche en Super League, Genève-Servette a battu Grasshopper 2-0. Victoire à domicile de Lugano sur Young Boys sur le score de 1-0. Et puis en Challenge League, Étoile Carouge a battu Yverdon 5-3 et Rapperswil a battu Bellinzone 4-2. En cyclisme, on ne prend pas de risque si on dit que c'était inattendu. Tadej Pogacar a remporté le Tour de Romandie, oui. Ce dimanche après-midi, le Slovène s'est même montré intraitable à l'aisan puisqu'il a raflé la quatrième et dernière étape. Côté suisse, Roland Thalmann s'est adjugé le classement de la montagne. En tennis, après Paris, après Indian Wells, après Miami et Monte Carlo, le numéro 1 mondial, Yannick Sinner, a remporté ce dimanche le Master 1000 de Madrid. C'est son 5e Master 1000 consécutif. L'Italien de 24 ans a battu en finale l'Allemand Alexander Zverev, et ceci en 2-7, à savoir 6-1, 6-2. Et avec cette victoire, il décroche son deuxième titre d'affilée sur terre battue. Yannick Sinner, qui de ce fait figure d'ultra favori du tournoi de Roland-Garros, qui se déroulera du 24 mai au 7 juin, d'autant plus que le tenant du titre, à savoir Carlos Alcaraz, y sera absent en raison d'une blessure au poignet. La météo, demain le ciel sera le plus souvent très nuageux, voire pluvieux dès le matin, un peu dans toutes les régions, sauf quand même sur la région, la vallée du Rhône, la plaine du Rhône, où il y aura de belles éclaircies et un temps sec. Côté température, il fera tout au plus 16 degrés sur le plateau, 21 en Valais.
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0: 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Il est 1h. Julien Traxel.
1: C'est peut-être la fin de longues semaines d'attente pour les navires bloqués à proximité du détroit d'Ormuz. Donald Trump a annoncé hier sur son réseau Truth Social que la marine américaine allait commencer ce lundi à escorter les bateaux concernés à travers le passage maritime géré par l'Iran. Le président américain a évoqué des embarcations qui appartiennent à des pays du monde entier qui n'ont rien à voir avec le conflit au Moyen-Orient. Le nombre de navires commerciaux présents à proximité du détroit d'Ormuz s'élevait à 913 la semaine passé. Dans le même temps, Donald Trump a fait état de discussions très positives entre les États-Unis et l'Iran. Au moment où des pourparlers semblent se concrétiser entre les deux pays par l'intermédiaire du Pakistan, le locataire de la Maison-Blanche a écrit sur sa plateforme Truth Social que ces négociations pourraient déboucher sur quelque chose de très positif pour tous. Il faut fermer partiellement les frontières avec la France pendant le sommet du G7 prévu à Évian au mois de juin. C'est du moins un scénario évoqué par la chef de la police cantonale genevoise. Invitée hier soir dans le 19-30, la commandante Monica Bonfanti a indiqué que certains points de passage pourraient être fermés en fonction des décisions politiques. Le Conseil d'État genevois a formulé cette demande à la Confédération. Monica Bonfanti se dit favorable à une telle option. Une majorité pourrait se former au Conseil national en faveur d'une levée de l'interdiction de construire de nouvelles centrales nucléaires en Suisse. Selon un sondage publié hier par la Sonntagszeitung, 7 parlementaires du centre auraient l'intention d'approuver la levée de cette interdiction validée dans les urnes en 2017. Ces élus devraient jouer le rôle d'arbitre à la Chambre du peuple. Le Conseil des États a déjà donné son feu vert à cette mesure. Plus de 2,5 tonnes de déchets récoltés ce week-end dans les eaux du Léman. Un millier de bénévoles ont participé à la 13e édition de Net Léman, le grand nettoyage de printemps du lac. 300 d'entre eux y ont contribué en plongée ou en apnée. L'événement a eu lieu en simultané sur 10 sites autour du Léman. Selon les organisateurs, le volume total de déchets a tendance à diminuer, mais la présence de déchets plastiques et d'objets du quotidien reste marquée. Les responsables de plusieurs organisations dénoncent les attaques contre les services de secours lors des conflits dans le monde. Selon les chefs de l'Organisation mondiale de la santé, du Comité international de la Croix-Rouge et de Médecins sans frontières, la communauté internationale a échoué à protéger ses services de santé. L'équipe de Suisse de hockey sur glace a conclu la 3e semaine de sa préparation en vue de son championnat du monde par une victoire. Les joueurs helvétiques ont battu hier la République tchèque 1-0 au tir au but. Temps le plus souvent très nuageux en ce début de semaine. Des précipitations sont annoncées dès le matin dans l'arc jurassien, sur l'ouest du bassin lémanique et sur la crête des Alpes valaisannes. Ces averses s'étendront au reste de la Suisse romande dans le courant de l'après-midi. En pleine, il fera jusqu'à 21 degrés en Valais sous l'effet d'un feu modéré à soutenu. Vous écoutez RTS Info, prochain point sur l'actualité à 2h.
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0: 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Il est 2h.
1: Julien Traxel.
2: L'Iran lance un avertissement aux États-Unis. Ebrahim Azizi, président de la Commission du Parlement sur la sécurité nationale, a indiqué ce lundi que Téhéran considérerait toute interférence américaine dans le détroit d'Ormuz comme une violation du cessez-le-feu en vigueur. Donald Trump avait annoncé un peu plus tôt que la marine américaine allait escorter dès ce lundi les navires bloqués dans le golfe Persique. C'est officiel, Jean-Luc Mélenchon se présentera une quatrième fois à l'élection présidentielle en France en 2027. Le leader de la France insoumise l'a annoncé hier soir sur TF1. Il a précisé que les élus de son parti avaient approuvé dans la journée sa candidature. Jean-Luc Mélenchon s'est dit optimiste sur sa capacité à affronter le Rassemblement national, grand favori du scrutin. « Je pense que nous allons les battre à plate couture », a-t-il affirmé. Les Verts veulent limiter la vitesse sur les autoroutes à 80 km/h. Leur présidente, Lisa Madzone, a expliqué hier dans la Sonntagszeitung vouloir faire de la guerre au Moyen-Orient une opportunité pour sortir des énergies fossiles. L'une des mesures proposées consiste donc à réduire la vitesse sur les autoroutes. L'écologiste rappelle que rouler moins vite permet d'économiser du carburant et comme l'essence a renchéri depuis le début du conflit en Iran, cette mesure ferait aussi du bien, selon elle, au porte-monnaie des automobilistes. En Valais, Swisscom s'adapte pour faire face à la faille géologique qui menace le Val d'Anivier d'éboulements et d'inondations. L'opérateur détourne le tracé de ses câbles en pleine forêt pour protéger ses réseaux de téléphonie et d'internet, car si la faille cède, ses réseaux risqueraient de ne plus fonctionner. C'est la première fois que Swisscom tente, en Suisse romande, d'anticiper une catastrophe naturelle. La fête de la tête de moine a une nouvelle fois attiré les foules ce week-end. Durant 3 jours, 15 000 personnes ont participé à la 9e édition de l'événement, un événement qui s'est tenu cette année à Bellelay, dans le Jura bernois. Le Berner Alpkäse et le Berner Hobelkäse, deux spécialités fabriquées dans les alpages de l'Oberland bernois, étaient les invités d'honneur de cette édition placée sous le thème « Nos montagnes ». Une croisière a viré au cauchemar dans l'Atlantique. L'Organisation mondiale de la santé a fait état hier de 3 morts sur le navire MV Ondius qui reliait Ushuaia en Argentine au Cap-Vert. Ces 3 morts seraient liés à un possible foyer d'infection à hantavirus, une maladie qui peut provoquer un syndrome respiratoire aigu. En football, le FC Thun a écrit la plus belle page de son histoire. La formation bernoise est devenue hier pour la première fois championne de Suisse. Au lendemain de sa défaite à Bâle, le néo-promu en Super League a profité de la victoire 3-0 de Sion à Saint-Gall pour assurer son sacre. Il s'agit de l'une des plus grandes surprises de l'histoire du football suisse. Temps le plus souvent très nuageux en ce début de semaine, et des précipitations sont annoncées dès lundi matin dans l'arc jurassien, sur l'ouest du bassin lémanique et sur la crête des Alpes valaisannes. En pleine, il fera jusqu'à 21 degrés en Valais, sous l'effet d'un phoen modéré à soutenu. Vous écoutez RTS Info, on se retrouve à 3h pour un nouveau point sur l'actualité.
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